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Ouais, tu sais, c'était samedi, là, à côté de la maison de la radio. Je marchais dans la rue, et puis il y a une fille juste devant moi, avec ses grands cheveux blonds, tu vois. J'ai commencé à la suivre parce que, je sais pas, j'avais envie de baiser, et puis tout d'un coup, elle s'est retournée.

0: Alors ? Alors ?
1: Alors je me dis, ok, c'est bon. Je rentre chez moi, je la dépasse et puis je marche avenue du président Kennedy jusqu'à la place de Varsovie. Puis il faisait bon et c'était cool. Et puis là je me

0: Salut. C'est un mot, c'est quoi? C'est pas assez compliqué, ça?
1: Non, il aurait mieux fallu. C'est conditionnel passé, première forme. Tu vois, alors, on aurait pu dire il aurait mieux valu aussi, mais du verbe valoir. Tu t'étais plus élégant.
0: Alors?
1: Voilà.
0: Alors?
1: Putain,

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1: On l'appelle Cosmos Hotel.

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0: 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Bonjour à toutes et à tous et bienvenue dans cette nouvelle émission « Ça vaut le détour » où on va prendre la direction du Saint-Ouen et de Vaux-Nébron plus particulièrement, où se tient eh bien, en ce moment où l'émission est diffusée l'écho du marteau. Ils sont en pleine construction. Pour nous en parler, eh bien, nous avons Louis et Axel de la compagnie des Trimardeurs. Bonjour à tous les deux.
1: Bonjour.
0: Alors, au moment où on fait l'interview, les constructions n'ont pas encore démarré, mais ça ne saurait tarder. Alors, avant de parler vraiment de l'écho du marteau, peut-être vous pouvez nous parler un petit peu aussi de la compagnie des Trimardeurs. Qui vous êtes ?
2: Eh ben, donc on est une association qui s'est créée en 2021 pour porter justement cet événement, ce festival L'Écho du Marteau. À la base, c'est un collectif d'architectes nancéens qui l'a créé. Donc, pour aussi répondre à une envie, ils avaient participé au festival des cabanes à Bellastock, donc ça a inspiré de plusieurs festivals. Et ça les intéressait d'essayer d'apporter leur patte à ce genre d'événement qui aborde l'architecture. Et donc depuis, ça fait 6 ans qu'on organise le festival L'Écho du Marteau sous ce nom-là.
0: Donc la 6e édition va tout bientôt commencer. Alors racontez-nous un petit peu comment ça s'est passé, les appels à projets, donc comment ça se passe, on postule pour construire les constructions.
3: Eh bien, en fait, ce qui se passe, c'est qu'en mars, on lance un appel à projet. Donc, on peut le retrouver sur notre site internet. N'importe qui peut le télécharger et voir ce qui est demandé dans le dossier. Et du coup, on laisse aux équipes un mois et demi pour répondre et nous envoyer du coup leur dossier terminé. À la suite de ça, on organise un jury. Et du coup, on choisit 4 lauréats parce que cette année, on construit sur 4 sites différents autour de Vaux-Nébron. On contacte les équipes, on leur assigne un constructeur et puis le projet se lance et c'est parti.
2: C'est plutôt un encadrant qu'on le.
3: Oui, un encadrant constructeur, oui.
2: Puisque, en fait, les personnes qui sont sélectionnées, on ne sait pas du tout à l'avance, mais on n'a peut-être jamais construit de leur vie. C'est aussi une ambition du festival, de donner accès à la construction. Souvent, c'est des jeunes architectes, des jeunes designers qui abordent la construction à l'école et qui n'ont pas forcément
3: l'occasion de mettre la main à la pâte et de construire dans le réel.
0: Mmh. Oui, donc quand vous faites la sélection, c'est pas forcément, vous dites, celui-là, il s'en sortira peut-être mieux, ou vous savez pas.
3: Pas du tout. Mmh. Il faut quand même que le dossier soit... Enfin, que ça tienne quand même un peu la route, qu'il y ait quand même des notions, on va dire, un peu de structure, un peu tout ça, mais et qui respecte le cahier des charges. Mais en soi, on n'a pas besoin d'être architecte forcément pour répondre à l'appel à projet. C'est vraiment si même juste la construction est une passion ou que la personne a envie
2: S'essayer à la construction.
3: S'essayer à la construction, tout simplement, voilà. Et du coup, ce qui est bien, c'est que par rapport à d'autres festivals en France, nous, à l'Écho du Marteau, on met un point d'honneur à ce qu'il y ait un accompagnement, en fait. Que les équipes ne soient pas livrées à elles-mêmes pour construire, c'est que vraiment, ça soit un travail ensemble, de l'encadrant constructeur et de l'équipe, et même des équipes entre elles, en fait. Enfin,
0: il n'y a vraiment pas de concurrence.
3: Pas du tout. C'est vraiment, on est une grande famille de 60 pendant une dizaine de jours. Colonie de vacances. Quoi.
2: C'est aussi l'objectif de la transmission des savoir-faire qui sont. Enfin, donc les savoir-faire qu'on utilise qui ne nécessitent pas d'électricité. Donc on travaille surtout à la scie manuelle, ciseaux à bois, etc. pour faire de l'assemblage. Donc il y a aussi l'objectif, c'est de faire progresser ces personnes-là qui viennent construire sur le festival.
0: Oui, parce que ça, c'est vraiment la particularité du festival, c'est qu'on n'utilise pas du tout l'électricité pour faire toutes ces constructions. C'était, j'imagine, une volonté dès le départ d'avoir un côté écologique dans le festival.
3: Oui, complètement. C'est vrai que nous, on met un point d'honneur à rester dans le low-tech pour aussi un peu, enfin, par rapport à ce qui se passe aujourd'hui et la progression de l'high-tech, justement, dans notre société. Nous, c'est l'idée aussi, c'est voilà, de ralentir aussi les choses, de se rendre compte qu'on peut faire aussi bien avec des moyens low-tech. comme disait Louis, c'est vrai que le low-tech, c'est aussi de la transmission, en fait. Et du coup, tout est basé là-dessus. On revient sur on essaie de favoriser des assemblages bois. Donc, c'est des assemblages traditionnels. Alors, voilà, c'est vraiment, c'est vrai que le mot transmission est plutôt bien choisi pour définir.
0: Bravo. Et justement, on parle de bois. D'où il vient tout ce bois qui va être utilisé?
2: Alors du coup, il vient d'une scierie dans les Vosges. Ça fait plusieurs années qu'on travaille avec le même scieur, qui a plusieurs particularités. Il nous fournit du bois qui est impropre à la construction, donc que nous on peut revaloriser derrière. C'est ce qui est intéressant. Il a aussi des méthodes. Professionnellement, il travaille de plusieurs manières, dont la manière qu'on pourrait dire propre. C'est un peu dur à dire comme ça, mais donc c'est aussi ça, c'est les valeurs qui nous intéressent. Et on essaye toujours de travailler avec les acteurs du territoire qui ont les mêmes valeurs que nous. Et c'est très important de bien choisir les matériaux, parce que notre base, en fait, c'est ce avec quoi on va sculpter, ce avec quoi on va travailler. Aujourd'hui, on travaille avec du résineux parce que il est plus polyvalent, plus facile à travailler que le feuillu qu'on a déjà essayé auparavant. Ça répond à plusieurs objectifs, surtout le fait que les participants n'ont pas forcément l'expérience de la construction. Ça répond aussi à l'offre et la demande. Simplement, il y a beaucoup plus de bois de résineux qui est fabriqué dans les Vosges, et nous, on arrive à avoir plus de matière issue de ce bois qui est impropre à la construction, donc qui répond plus aux normes, qui pourrait plus être vendu pour la construction publique, quoi. Et aussi, on utilise du bois, pourquoi? Parce que c'est le matériau qu'il y a dans nos forêts.
3: Oui, oui.
2: Et dans le Saint-Ouen, c'est aussi.
3: C'est ça, c'est que la Syrie est à une heure, je crois, de Vaudémont. Et donc, en fait, encore une fois, on essaie de travailler dans le local. C'est des valeurs écologiques qu'on défend. Et en fait, c'est vrai que le Grand Est est quand même, c'est très vert. On est entouré de forêts ici. Et donc, c'était assez logique qu'on décide d'utiliser ce matériau-là.
2: C'est un peu le choix qu'on fait du paysage qu'on va regarder aussi derrière, quoi, parce que produire du bois, c'est aussi produire de la forêt. C'est pas des forêts comme on entend de hyper qualitatives non plus, mais c'est aussi choisir le paysage, l'aspect paysager.
3: Et aussi parce que du coup, nos constructions de bois, on peut les démonter, on peut les remonter autre part. Si on avait décidé d'utiliser un autre matériau, on n'aurait pas pu avoir ce procédé-là, en fait.
0: Mmh. Puis il se conserve assez bien aussi.
3: Il se conserve très très bien. Nous, il est impropre à la construction, mais pour nous, ça fonctionne très bien. On a des cabanes, des constructions qui sont là depuis plusieurs mois, quelques-unes même un ou deux ans, et elles n'ont pas bougé, quoi. Enfin, le bois a vieilli, mais elles sont toujours debout. Mmh. On peut toujours.
2: Ça reste de l'expérimentation aussi. On n'a pas vocation à faire en sorte que ce soit pérenne. Mm-hmm. De toute façon, nous, on interdit de mettre des fondations, donc c'est uniquement posé. Donc dans tous les cas, ces cabanes-là se détériorent au bout d'un moment. On essaye de faire en sorte d'en récupérer le plus possible, mais c'est jamais 100%.
0: Mm. Oui, c'est des structures éphémères, mais qui peuvent, pour certaines, du coup, quand même durer un ou deux ans dans le paysage de Vaudémont.
3: Et puis ça nous permet aussi, le bois, on peut le réutiliser, même les constructions qu'on doit démonter parce qu'elles arrivent à terme par rapport à l'administratif. On peut réutiliser ce bois, par exemple, vu qu'on est une collectivité de 60 pendant 10 jours. On a réutilisé, par exemple, le bois de certaines constructions pour faire nos douches, pour faire notre tonne à eau.
0: Tout se récupère.
3: On est dans
2: pour
3: le réemploi.
2: Pour la base vie.
3: Ouais, pour la base vie.
2: Mmh. On a plein de manières de réemployer ce bois.
3: Oui, tout le temps.
2: Chauffe dans le village,
3: bien
2: pour
3: sûr.
2: Les boulangers du coin,
0: oui, c'est
2: qui
0: vrai
2: s'en servent
0: vrai.
2: Aussi.
0: Mmh.
3: Et du coup, on essaie tout le temps de trouver des solutions pour revaloriser jusqu'à la fin la matière.
0: Pour qu'il n'y ait pas de gâchis, quoi.
3: Exactement.
0: Mmh. Très bien. Justement, on parlait de communauté. Vous êtes donc ensemble pendant 10 jours. Comment ça se passe? Est-ce que vous répartissez les tâches aussi entre vous? Il y en a qui sont, par exemple, dédiés plus à la cuisine, plus dédiés à ça, à autre chose?
2: Nous, on organise ce festival par pôle. Parce que à l'année, on essaie de travailler un peu par autonomie. Ça se retrouve aussi sur le festival, même si on est souvent tous ensemble pendant les repas, etc. Il y a des moments où, il y a beaucoup de moments de convivialité pendant la journée. Le fait est que pour vivre à 60, il faut organiser une vie pour 60 personnes. Donc ça passe par l'alimentation, ça passe par les besoins primaires, ça passe par plein de choses différentes, même sur l'organisation d'un événement. Donc effectivement, chaque pôle est un peu scindé, je vais dire. Ça nous permet d'être plus efficace, ça nous permet de mieux s'organiser en amont et aussi de répartir les bénévoles selon leurs envies aussi, parce que c'est quand même important pendant 10 jours de faire un truc qu'on a envie. Donc chaque bénévole a une demi-journée de tâches bénévoles et une demi-journée de construction avec les équipes. Donc les équipes

0: de notre présence. C'est vrai qu'on double la population du village en fait sur les 10 jours. Et donc en fait, ben c'est, ils sont tous prêts à nous rendre service et tout. Donc en fait, on a un des habitants. D'ailleurs, Titi, si tu nous écoutes, merci, qui nous prête son champ et du coup qui le fauche juste avant qu'on arrive pour qu'on puisse camper là. La mairie nous met à disposition des locaux. On travaille évidemment avec la Cité des Paysages qui nous met à disposition la majorité des locaux dans lesquels on vit, on travaille.
1: Effectivement, oui, je pense que vous le doublez facilement,
0: exactement.
1: Le nombre des habitants.
2: C'est aussi pour ça que, enfin, tout ce dont on a parlé avant, c'est aussi pour ça. C'est parce qu'on s'intègre dans un village, on essaie de faire le moins de bruit possible, de moins consommer possible d'énergie, d'eau, etc. Pour qu'il y ait le moins d'impact sur ça.
0: Et puis du coup, c'est vrai que les habitants sont contents parce que ils viennent manger avec nous. On ramène une dynamique aussi, parce que c'est un village assez dortoir. Donc il n'y a pas vraiment d'activité. Et donc voilà, nous on a le bar associatif qui est là le soir aussi. Ils viennent partager avec nous, échanger. On leur raconte nos journées, ils nous racontent leurs histoires. Et donc c'est encore une transmission, c'est encore un échange, voilà, c'est vraiment très agréable de partager ces moments-là avec eux.
1: Tout aussi, oui, un échange transgénérationnel aussi peut-être.
0: Complètement, oui, complètement.
1: Très bien, puis du coup, oui, vous entraînez, vous mettez bien en valeur aussi tout le patrimoine paysager du Saint-Ouen, parce que c'est vrai que Vaudémont, c'est quand même aussi un sacré paysage. Et donc vos constructions, en fait, elles sont sur le chemin qui fait le tour des remparts, enfin de ce qui reste des remparts, c'est ça?
2: C'est aussi pour ça qu'on a choisi ce site, c'est parce que quand on parle d'architecture, on le relie souvent au paysage. C'est quelque chose qui nous tient à cœur aussi. Tous, en tout cas, dans l'asso, on a quand même des valeurs qui sont très portées vers la nature, l'écologie, la poétique. Et donc c'est hyper intéressant d'essayer de valoriser ce paysage-là, d'essayer de montrer, en tout cas de donner des idées à d'autres gens, d'essayer de mettre en valeur tous les sentiers, le patrimoine, etc. Les questionnements sur le paysage, c'est en tout cas un des fondamentaux qu'on a sur le festival.
0: C'est ça, l'idée c'est de re-questionner les gens aussi à la fin, on va en parler peut-être après, mais donc à l'ouverture publique, c'est où... Ou les personnes qui empruntent ce chemin de randonnée, qui viennent s'y poser, ou quoi, c'est d'amener une nouvelle lecture du paysage, un nouveau regard, un questionnement. Et donc c'est vrai que vu qu'on a des constructions qui restent à l'année, le fait que le chemin de randonnée soit à côté, les constructions restent utilisées tout le temps pour que ça soit du repos, pour manger, pour faire une pause. Et donc elles sont tout le temps valorisées. Et elles sont jamais utilisées de la même façon, en fait. On se rend compte que genre chaque personne
2: se l'approprie différemment.
0: Exactement.
1: Et pour cette année, il y a un thème, parce que d'habitude, c'est plutôt assez libre. Et donc, pour cette année, il y a un thème, c'est le thème du sommeil. Pourquoi avoir choisi ce thème? Parce que vous en manquez de sommeil.
0: Alors, peut-être un peu, mais ça vaut le coup. Mais c'est vrai qu'on a choisi le thème du sommeil. Ça nous est venu assez naturellement, justement par rapport aux usages des anciennes constructions. Déjà parce que chaque groupe, tous les ans, met un point d'honneur. Et en fait, on ne leur dit pas, mais ils le font tout seuls. Ils vont dormir une fois que leur construction est finie. Le dernier soir, ils vont dormir ou passer un bout de la nuit, en tout cas, dans leur construction. Ils adorent faire ça. Enfin,
2: c'est un peu une manière de
0: l'inaugurer. On l'a construit pendant 10 jours et du coup, ils le font. Et en fait, voilà, c'est un peu découlé de ça et de l'usage, justement, de ce chemin de randonnée. C'est le sommeil dans toutes ses formes, que ce soit aussi bien de la méditation que de la sieste, que du sommeil profond, mais aussi que ce soit animal, végétal. Et donc cette année, par exemple, voilà, on a une construction qui tend plutôt vers la méditation avec des histoires de quadrillons et une autre qui met en valeur les nichoirs à oiseaux, donc le sommeil des animaux qui sont présents sur site.
2: C'est pas une thématique qui ferme beaucoup de voies, en fait, c'est très vaste. C'était peut-être déjà, ils se posaient déjà la question les années d'avant. Nous, on a juste un peu voulu recentrer là-dessus. Et c'est vrai que on se rend compte que on n'a pas eu deux réponses similaires et tout le monde s'approprie le sujet et c'est ça qui était intéressant.
1: Très bien. Et donc là, les constructions, donc, au moment où on fait l'interview, n'ont pas encore démarré. Elles commencent le 31 juillet, c'est ça?
0: C'est ça, on accueille le public le 31, oui.
1: Et donc jusqu'au 7. Le 7, c'est l'inauguration, c'est ça? Ils devront avoir fini le 7.
0: Alors, cette année, c'est un peu spécial. C'est vrai que c'est la première année où, le vendredi soir, on fait un accueil public aussi, un peu en mode guinguette. Donc, c'est une pré-inauguration, on va dire. L'inauguration officielle, c'est le 8, mais oui, le vendredi soir, on est quand même ouvert au public avec concerts.

0: release d'un album d'un des artistes présents sur l'affiche. Et du coup, restauration, buvette, concert sur place, et donc pré-visite, donc pré-inauguration des constructions, parce que parfois on a certaines équipes qui n'ont peut-être pas fini et qui finiront peut-être samedi matin, on verra, mais mais dans l'idée on leur laisse jusqu'à samedi, mais c'est vrai que qui arrive à finir avant.
1: L'occasion du vendredi soir, c'est aussi d'inviter plutôt les personnes qui habitent sur la commune, dans la communauté de communes, parce qu'on est beaucoup ensemble pendant la semaine, un peu centré sur nous, quoi, parce qu'on a plein de choses à faire et c'est génial, mais on ne voit peut-être pas assez ces personnes-là, donc c'est aussi une occasion de les inviter dans un peu plus convivial, oui, mais à plus petite échelle que ce qui se passe le samedi. Puisque le samedi, à partir de 14h, le site est ouvert au public et c'est là où il y a le plus gros de notre programmation. Mmh. Et c'est là où on essaie de justement mettre en scène ces constructions qu'on a fait pendant la semaine. C'est vraiment dans cet objectif-là, c'est toute cette programmation culturelle, les concerts qui se passent dans la ferme, etc. C'est au service de ce qu'on fait la semaine, que ce soit les constructions ou notre lieu de vie, qu'on essaye de montrer aussi. Et donc ça se traduit par plusieurs sites où il y aura des concerts, des performances, des balades, une fanfare, toujours avec bar et restauration sur place.
0: Exactement.
2: Est-ce que vous pouvez donner des noms un peu pour les concerts?
1: Eh ben, typiquement, il y aura un concert dans l'église avec un piano-voix solo le samedi après-midi. Il y aura des performances, une performance qu'ils appellent organique avec Coccinelle, qui joueront avec Mewtwo, qui est un duo électronique.
0: Il y a une fanfare, une batucada, du coup, Echo Batucada, qui va diriger les personnes d'une construction à une autre et d'un concert à un autre en fonction des horaires. Et du coup, les gens pourront se laisser un peu guider par la musique.
1: On a des visites déguidées, ça, avec la compagnie des Bonas, des projections dans la ferme aussi, avec Endographe.
0: Exactement.
1: Et donc ça, c'est plutôt la programmation de l'après-midi. Et le soir, ce sera plutôt sur la place du village. Donc l'atelier dans lequel on préfabrique les structures, il se transforme en une scène sur laquelle on va accueillir Marthe Olympia, oui.
0: C'est Jaguar à faire, il me semble.
1: C'est un peu hésitant tout ça.
0: Ouais.
2: Sinon, c'est pour laisser à découvrir aux personnes quand ils viendront. Un peu de suspense quand même, c'est ça. On va dire qu'on va leur laisser un peu de suspense, effectivement. Est-ce que du coup, là, on a dit qu'il n'y a pas de compétition entre chacune des structures, mais est-ce qu'il y en a une qui est élue plus grande structure ou pas du tout?
0: Pas, il n'y
2: a pas de récompense, rien.
0: Non, rien du tout. La récompense, c'est le plaisir d'avoir réussi à le faire, en fait.
2: Dans
0: le faire ensemble, de le faire dans les temps. C'est une fierté en vrai, 10 jours, on a l'impression que c'est long, mais c'est très très court. Les journées sont intenses, tout le monde participe un peu à la vie collective. Enfin oui, ça fait des grosses journées, et en fait c'est le challenge, la récompense, c'est le réussir.
1: Et puis au-delà du fait que ce soit pas une compétition, c'est plutôt l'inverse. On essaie de s'aider, de donner des conseils, c'est aussi un moment d'échange. En fait, les constructions, c'est plutôt un prétexte pour rassembler 60 personnes qui sont intéressées par l'architecture, par le paysage, et qui se donnent un temps de réflexion pendant un peu plus d'une semaine sur aussi l'avenir de ce qu'on a envie de faire.
0: Oui, c'est ça, parce qu'en fait, par exemple, les temps de repas, on mange vraiment tous ensemble. C'est là que les équipes se mélangent aussi, et en fait, on se donne des conseils. Ils s'échangent les bénévoles, c'est pas le bon mot, mais en fait, il y a des équipes qui vont avancer un peu plus vite, et puis, du coup, nous, on fait des points, et les équipes sont là. Bah, nous, aujourd'hui, on a besoin de moins de bénévoles, parce qu'on est très bien avancés. Qui a besoin d'avoir un coup de main en plus? C'est vraiment, c'est très collégial, en fait. C'est
2: très dans la solidarité,
0: complètement, oui. Ah oui, c'est...
2: Est-ce qu'il y a des gens, comme c'est la 6e édition, qui ont déjà participé à d'autres éditions, du coup?
0: Bien sûr,
1: C'est de plus en plus.
0: C'est les mêmes
2: qui veulent revenir.
0: Ouais, c'est ça, et c'est un peu compliqué parce qu'on aime aussi ouvrir à un nouveau public, mais il y a des personnes qui posent leurs vacances pour venir à l'Écho du Marteau, donc c'est pas rien.
2: Effectivement, voilà, c'est des vacances sportives.
0: Ouais, c'est ça, mais du coup, c'est très gratifiant pour nous.
1: L'événement plaît beaucoup aussi, c'est pour ça que les gens veulent revenir. Typiquement, il y a des amis que je vois que à cette occasion-là, et c'est le moment où on va se rencontrer.
0: Oui, c'est ça.
1: C'est ça qui est chouette aussi.
2: Oui, c'est des moments où aussi on se crée de nouveaux amis, peut-être aussi.
0: C'est vrai qu'en plus, on a des gens qui viennent de la France entière, du sud-ouest comme de Bretagne. Cette année, on a des personnes de Suisse.
2: Ah, c'est bien, ça veut dire que on entend parler aussi même à l'étranger.
0: Ah oui, complètement, ouais. On a eu des demandes d'inscription sur d'autres pays aussi, même outre-Atlantique, donc c'est vrai que ça fait son petit bout de chemin, on va dire.
2: Il y a eu pas mal d'échos.
0: Il y a eu pas mal d'échos, exactement.
2: Très bien, et donc du coup, est-ce que l'idée du thème sera aussi maintenant récurrent? Est-ce que pour l'année prochaine, il y aura aussi un thème?
0: Au vu de comment ça a fonctionné cette année, je pense que oui. Mmh. C'est vrai qu'on n'a pas redéfini l'appel à projet. En soi, c'est le pôle construction qui est maître un peu de ces décisions-là.
1: On a quand même une réflexion globale à l'échelle de toute l'association. Oui. On essaie de faire des réunions après l'événement pour essayer de faire un bilan, global, etc. Mais c'est vrai qu'à partir de octobre, on commence à retravailler sur l'édition suivante, et c'est plutôt à ce moment-là qu'on se pose les questions ensemble, sous la forme de séminaires ou de réunions.
0: La compagnie Streamerder essaie au maximum d'être sur un fonctionnement linéaire. On n'est pas sur un fonctionnement pyramidal avec le président de l'association en haut qui prend toutes les décisions. C'est vrai qu'on essaye vraiment de sensibiliser tout le monde à des prises de décision, à ce genre de prises de décision qui
1: concerne tout le monde, au sein du festival.
2: Oui, tout le monde a la parole à ce moment-là.
0: Exactement, oui, complètement.
2: Parce que oui, la compagnie, vous êtes combien en tout, en dehors donc du festival L'Écho du Marteau?
1: À l'année, on est une douzaine à peu près de personnes qui sont alors plus ou moins actives selon leurs possibilités. Mais à peu près une
2: douzaine. Et vous êtes
1: douzaine.
2: Bénévole ou salarié?
1: Tous
0: bénévoles.
2: Et vous faites donc spécialement L'Écho du Marteau? Il n'y a pas d'autres activités en dehors dans l'année?
0: Pour l'instant, non. C'est vrai qu'on aimerait bien organiser
1: d'autres choses
0: dans l'année à Nancy et autres.
1: Il y aura peut-être des surprises.
0: Ouais. Peut-être qu'on reviendra pour parler d'autres choses.
2: Eh ben, avec grand plaisir. Très bien. Et donc oui, elle fonctionne alors comment la compagnie? Vous recevez donc des subventions, des dons? On peut vous aider comment peut-être?
1: On est subventionné à 50% à peu près. Donc c'est un chiffre un peu qui fluctue souvent. Et l'autre moitié, c'est de l'autofinancement. Donc souvent par la vente de nourriture,
0: merch,
1: boissons, merchandising sur place. Donc n'hésitez pas à venir acheter des affiches et à faire des dons pour soutenir notre association.
0: C'est ça.
2: C'est le meilleur moment, effectivement.
0: Oui.
2: Très bien. Et est-ce que vous recherchez des bénévoles pour l'édition suivante, pendant pour intégrer la compagnie?
0: Alors, on fait une ouverture aux bénévoles à partir du mois de juin, juste avant l'édition.
1: N'importe quelle personne qui serait intéressée pour l'organisation de cet événement, en tout cas, le bienvenu pour nous aider. Ouais.
2: Donc là, oui, effectivement, c'est vers octobre que vous commencez à travailler sur la prochaine édition.
0: Ouais.
2: Donc on peut se manifester à octobre pour dire « j'aimerais bien aider sur celle-ci ».
0: Ah bien sûr,
2: Oui, j'imagine que là, pour celle-là, c'est un peu trop tard. Mais...
0: Oui.
2: Enfin, heureusement. Et donc aussi, on peut rappeler que là, vous êtes, donc à l'heure où passe cette émission, c'est en pleine construction, peut-être quasiment fini pour certains groupes ou pas. Mais donc là, on peut quand même passer dans le village et quand même aller vous voir bricoler.
0: Oui, avec grand plaisir même. Vraiment, n'hésitez pas. C'est aussi bien de voir l'envers du décor, de voir comment ces constructions sont mises en place, par quels moyens, parce que c'est vrai que le samedi, quand les gens viennent voir l'inauguration, ils se projettent pas forcément avec le fait que tout a été fait à la main. Enfin low-tech,
2: sans
0: électricité, tout ça. Et c'est vrai que c'est bien de le voir aussi, de voir et puis de voir les personnes monter les structures, trouver des moyens, parce qu'on a du coup on n'a pas non plus de transpalettes ou de choses qui nous permettent de lever de monter au fur et à mesure. Donc en fait il y a tout un système de construction, de réflexion, c'est très intéressant à voir en fait, même si on n'est pas passionné ou ou adepte de la structure bois. C'est toujours plaisant.
2: Eh ben, merci beaucoup Louis et Axel de la compagnie des Streamerder de nous avoir parlé du festival L'Écho du Marteau. Alors là, vous êtes donc en pleine construction au moment où les auditeurs entendent cette émission. Et on rappelle donc pré-inauguration le 7, à quelle heure?
0: À partir de 19h.
2: Et pour le 8, ça sera à quelle heure?
0: Et le 8, c'est à partir de 14h jusqu'à 1h du matin, il me semble.
2: Ok, voilà. Très bien. Une sacrée soirée aussi qui vous attend.
1: Journée, ouais.
2: Et bah très bien. Et donc après, j'imagine le 9, c'est remballer des affaires et puis on se dit au revoir. Alors.
1: C'est plutôt le 9, 10, 11.
2: Il faut peut-être 3 jours aussi pour s'en mettre. Et bah très bien. Bah merci beaucoup en tout cas à tous les deux. Et puis bon festival à vous. Alors.
0: Merci à vous de nous avoir reçus.
2: Avec plaisir.
0: Merci beaucoup.
1: Oui. Vous pouvez retrouver les infos sur notre Instagram et sur notre site internet echodumarteau.com.
2: Exactement. Tout à fait, c'est bien de le rappeler, effectivement. Mmh. Merci beaucoup à tous les deux. Bonne
1: Merci
2: journée.
1: Beaucoup.
0: Merci, au revoir.
2: Et pour conclure cette émission, je vous propose d'écouter le titre « Si j'avais un marteau » de Opium du Peuple.

Et c'était la version de « Si j'avais un marteau » de Opium du Peuple que vous venez d'entendre sur Radio Déclic et qui vient conclure cette émission « Ça vaut le détour ». Je vous souhaite à toutes et à tous une très bonne journée sur Radio Déclic.

Après une première salve de groupe de garage punk rock de la West Coast, voici la suite dans cette 228e émission de Jungle Fever. Ils ont été de tout temps nombreux en Californie, Oregon ou dans l'état de Washington, et le sont encore. Mes précédentes émissions sur Los Angeles, San Francisco ou Seattle n'ont pas suffi à vous faire écouter la crème de cette scène. Alors, en route pour une nouvelle heure de découverte, avec pour débuter un retour dans le passé lointain, fin des années 60, avec les parfaits inconnus The Galaxies, pourtant l'un des groupes architectes du Northwest Sound, proche des Sonics et auteur de quelques EP qui auraient pu les mener au niveau de ces derniers. Voici donc The Galaxies dans le titre Along Comes the Man.

Les groupes de punk rock de la première période, c'est-à-dire 77-78, ne manquent pas, surtout à Los Angeles ou San Francisco. Beaucoup n'ont eu qu'une existence éphémère, comme The Bags de Los Angeles, un album en 78 et une compilation All Backed Up, regroupant tous leurs travaux, est sorti en 2007. À noter que deux membres ont joué un temps aux côtés de Jeffrey Lee Pierce dans le Gun Club. Ou The Chiefs de Los Angeles aussi, qui ont été une source d'inspiration pour nombre de suiveurs comme Bad Religion. Proches du hardcore et mélodique, ils n'ont sorti que quelques EP et sont présents dans différentes compilations. Idem les précédents, un album posthume en 1997 et on note une reformation en 2017, le bassiste qui a remis le couvert comme un chef après le décès du leader. Voici donc de suite The Bags dans Violent Girl, suivi de The Chief dans le titre Blues.

The Zodiac Killers de San Francisco sont de vrais tueurs musicalement parlant. Le groupe a été formé par Greg Lowery, par ailleurs patron du respectable label Rip Off Records, réceptacle d'une masse imposante de combos du même acabit qui mériterait bien une émission à eux seuls. Ça viendra peut-être, j'y pense. The Zodiac Killers, c'est quatre très bons albums entre 1999 et 2005. Et ce Greg Lowery, encore un pur staccanoviste du rock, est à l'origine de quatre autres groupes légendaires, Supercharger, The Rip-Offs, The Infections et The Control Freaks, ces derniers déjà passés dans mon émission. Eh bien, ça sera le coup de cœur de l'émission avec ces Zodiac Killers et trois titres de suite assez courts, Accidental Homicide, suivi de Don't Talk to Me du LP Have a Blast et UFO Invasion du LP Radiation Beach.

Voilà, c'était Zodiac Killers, coup de cœur de l'émission. The Automatics de Portland, dans l'Oregon, ont existé de 1994 à 2000, et à ne pas confondre avec des homonymes anglais. Ce trio américain a redonné un coup de fouet à l'éthique punk de la côte ouest, avec 4 albums et une bonne poignée de EP. Leur dernier, Murder / Suicide, en est une pièce maîtresse à découvrir si vous ne connaissez pas. Voici The Automatics dans Mystery.

The Fumes, à ne pas confondre avec des homonymes australiens, était de Spokane dans l'état de Washington. Du punk rock d'un tel niveau, j'en redemande, c'est carré, puissant et surtout efficace dans 3 ou 4 albums datant des 90s à découvrir pour les amateurs. 2 titres de suite, Pure Bad Luck, suivi de Human Shield, tiré de l'excellent LP Pure Bad Luck, sorti en 98, The Fumes.

L'anecdote de cette émission va porter sur les radios pirates. En 1966, des radios pirates inondaient de pop musique la Grande-Bretagne depuis des bateaux à l'abri dans les eaux internationales, donc juridiquement intouchables, afin de contourner le monopole d'État. Leur cible, les teenagers frustrés qui ne trouvaient pas leur compte sur l'hégémonique BBC. Cette chère British Broadcasting Corporation communiquait trop bien à leurs auditeurs l'ennui et la grisaille. Il fallait de l'enthousiasme, du dynamisme, de l'humour, raconte Philippe Rowe dans le numéro 2 de Rock & Folk. La pionnière des radios pirates est la station suédoise Skens Radio Mercure, créée par Nils-Erik Svensson. Ce jeune transfuge de la radio nationale s'est décidé en décembre 58 à narguer son gouvernement en émettant depuis les eaux de la mer Baltique. Radio Mercure a probablement été la première station de radio commerciale au monde. Elle a été rebaptisée Radio Seeds en 1962. Son type de fonctionnement a inspiré d'autres passionnés scandinaves et anglo-saxons à faire de même. Ainsi sont apparus Radio England, Radio London, Radio 270, Radio Caroline et d'autres. Elles émettaient sur les grandes ondes, vivaient grâce à la diffusion de publicités. Des chalutiers à pavillon hollandais faisaient des navettes quotidiennes entre le petit port anglais de Felixstowe, où ces stations offshore avaient leur base terrestre, et les bâtiments au large des côtes britanniques. Ils assuraient le ravitaillement, apportaient le courrier et les disques, transitaient le personnel, présentateur et équipage, et quelquefois des reporters. Chacune de ces radios avait son ou ses disques jockeys favoris avec leur ton propre qui tranchait avec les radios publiques. Figure majeure à l'antenne, le disc jockey proposait des nouveautés, lançait des jingles, renouvelait sans cesse la programmation. Wonderful Radio London, surnommée Big L, avait les disc jockeys les plus populaires. Mais des rivalités entre stations sont apparues et sont devenues de plus en plus belliqueuses. C'était une course aux innovations techniques, elle se livrait à une concurrence commerciale acharnée qui s'est traduite jusqu'à des abordages de navires lancés sur des stations adverses. Il y eut même un meurtre, celui de Reginald Calvert en juin 1966 par son rival de Radio Atlanta. Calvert était à l'origine de Radio Such, rebaptisé Radio City, et manager d'artistes pop dont Screaming Lord Such. Ce tragique épisode et ses histoires sordides de piraterie ont conduit le gouvernement anglais a adopté la loi Marine Broadcasting Offences, acte 1967, qui a fait de la radiodiffusion offshore un délit pénal à partir du 15 août 1967. Et pour appuyer son action, la BBC a lancé Radio One avec une programmation en prise directe avec la jeunesse et en embauchant des anciens des radios offshore. Celles-ci ont alors cessé leur activité. Voici donc la suite de l'émission 228 de Jungle Fever consacrée à la West Coast, deuxième partie, et on se rend fois de plus à Portland avec The Observers qui ont existé de 2002 à 2005 avec un seul album en 2004, So What's Left Now, LP qui a été réédité en 2024, et un des fondateurs est passé ensuite chez les Red Dons que je vous ai déjà fait découvrir. On va écouter The Observers dans Lead Pill.

de Seattle, The Acapulco Lips est un quatuor mixte dont au chant une voix doucereuse et éthérée sur des riffs de guitare pleins de fuzz et de réverbération qui nous emporte dans deux albums pleins de soleil sortis en 2016 et 2025, mêlant le charme des groupes féminins des années 60 avec un brin de psychédélisme. C'est réjouissant, une machine remontée le moral en cas de vague à l'âme. On va écouter deux titres des Acapulco Lips, Awkward Waltz du premier LP, son titre, suivi de Pas d'échappatoire du second LP intitulé Now, The Acapulco Lips.

Voilà, c'était The Acapulcolypse. The Will Kings de Portland s'est formé en 1994. Ce loud, fast and dirty garage punk rock'n'roll band a sorti 4 ou 5 albums dans la décennie suivante avant de disparaître. Un des membres s'est ensuite investi dans Problems, dans 3 albums entre 2011 et 2017 à l'énergie plus punk que son groupe précédent. Un titre de chaque, The Will Kings, qui veut dire les faibles, dans Far Too Long du LP Rock'n'Roll Owes Me, suivi des Problems dans Gotta Get Away From You, tiré du LP Make It Through the Night.

C'était problème. C'est pour ceux que ça intéresse, pour faciliter vos recherches. Sachez que le nom s'écrit avec un point entre chaque lettre en majuscule. On continue avec The Monomen, qui sont issus de Bellingham, dans l'état de Washington. Ce groupe s'est formé en 1987 et a sorti quelques pépites de garage rock, comme on aime bien ici à Jungle Fever. En effet, leur son est un concentré de guitare fortement distordu sur des vocaux rageurs, une parfaite ressucée des groupes protopunk de garage rock de l'état de Washington des années 60, tels The Sonics. Voici The Monomen dans Swampland, tiré de leur LP Wreck sorti en 1992.

Un des membres de ces monomènes que l'on vient d'écouter a ensuite créé The DTs en 2001 avec des influences du début des 70s, donc lorgnant vers le hard avec une dose de rhythm and blues et la voix soul de la chanteuse. C'est assez savoureux sur trois albums en 2004, 2005 et 2007, à l'image de ce April Olesko tiré du LP Filthy Habits sorti en 2007, The DTs.

The Makers de Spokane, toujours dans l'état de Washington, se sont formés en 1991. Ils me font penser un peu aux Milkshakes, toute cette scène, la Chatham Sound de l'est de Londres. On écoute The Makers dans A Better Way Done, tiré de leur LP Rock Star Gold.

MXPX est un trio de Bremerton dans l'état de Washington et qui n'a pas cessé en 30 ans de nous abreuver d'un rock abrasif faisant penser à nos FX, déjà par le nom, mené par l'immense chanteur Mike Ferreira, il mesurerait 2,06 m. Leur pop punk se réclame aussi de groupes comme Green Day, Offspring et toute la scène grunge des années 90, nettement moins connus que ceux-ci, mais tout aussi bons à mon point de vue, et leurs pochettes sont plutôt marrante. On écoute MXPX dans This Is What You Told Me, tiré du LP Find A Way Home, sorti en 2023.

Voilà, c'est terminé pour cette 228e de Jungle Fever consacrée à la West Coast. La prochaine, la 229, eh bien, retour en France pour une petite sélection de groupes de notre pays. En attendant, vous pouvez réécouter toutes mes émissions sur cinedtoneta.com. À très bientôt pour la prochaine émission Jungle Fever.

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0: Bonjour à toutes et à tous et bienvenue dans cette nouvelle émission Ma tranche de vie. Aujourd'hui, nous allons entendre quatre seigneurs et seigneurettes nous raconter des souvenirs de leur vie. Et on va commencer dans quelques instants avec François qui est un nouveau venu. Il nous parlera de son village natal. On aura aussi Michel qui va nous amener dans un aller pour le passé, je n'en dis pas plus. Ensuite, on retrouvera Josette qui nous parlera de son retour en France avec ses enfants après avoir vécu au Liban pendant la guerre civile. Et puis on aura aussi Marinette pour conclure cette émission Ma tranche de vie avec ses petites citations. Mais tout d'abord, donc, on commence avec François et on va donc parler de votre village natal. Où est-ce que vous nous emmenez?
1: Je vous emmène aux confins des Vosges. Mon village natal se situe au point de réjonction des Vosges, de la Haute-Marne et de la Haute-Saône. Un petit village de 200 habitants et qui a vu les temps modernes très tard. Les routes goudronnées, il n'y en avait pas jusqu'après la guerre. Et c'était très difficile de vivre dans ce village. L'eau potable, c'est pareil. L'eau potable n'est arrivée qu'en 1957 ou 1958. Et c'était un village très rural, où personne n'avait de voiture, sinon le boulanger et l'épicier, c'est tout. Un tout petit village. Il était même sans issue, puisque je me souviens, étant enfant, il y avait une compagnie de l'armée allemande qui était stationnée dans ce village-là. Il comptait rejoindre la direction Bourbonne-les-Bains par le bois, dont je vous disais que c'était sans issue. Et je me rappelle encore de voir toute cette colonne de soldats allemands faire demi-tour parce qu'ils n'ont pas pu traverser pour aller de l'autre côté. Et le sans-issue de ce village, ça s'est arrangé seulement dans les années 57-58. Voilà.
0: Il s'appelle comment ce village alors?
1: Dampierre-les-Conflans.
0: Ah oui.
1: 200 habitants, c'est tout. Tout petit village. Et pendant toute la guerre, je n'ai pas connu mon père, je l'ai connu que le 2 août 45, puisqu'il est venu, il est revenu de déportation le 2 août 45, je me rappelle comme si c'était hier.
0: Vous aviez quel âge?
1: J'avais 8 ans.
0: D'accord, voilà. Et vous ne l'aviez pas connu avant?
1: Ah non, je ne l'ai pas connu avant, je ne me souvenais pas du tout. Il a été mobilisé, il y a eu deux mobilisations, paraît-il, une en 38 et puis après une en 40. Je ne l'ai pas connu avant.
0: Et quand il est revenu, il n'était pas non plus traumatisé
1: Non, ça allait, parce qu'il n'était pas en camp, il était dans une ferme en Prusse orientale, donc c'était quand même un peu mieux que d'être en camp. Voilà.
0: Est-ce que vous avez d'autres souvenirs de votre enfance dans ce village?
1: Oui, je ne sais pas si ma vie est gardée par des femmes, puisque ma mère, il fallait bien qu'elle travaille à la ferme. Et donc c'était une vieille demoiselle de retraitée parisienne qui me gardait. J'ai été choyé et caressé comme incroyable. Voilà.
0: C'est une belle enfance alors?
1: Oui, c'est ça, une belle enfance, trop choyé.
0: C'est bien de l'être aussi choyé. Et vous avez vécu jusqu'à quel âge dans ce village?
1: J'ai vécu jusqu'à l'âge de 9 ans, puisque là je suis parti en pension chez les franciscains. Et après, j'ai fait le séminaire de Luxeuil-les-Bains. Je suis revenu au village à 17 ans, parce que mon père était pensionné. Il était quand même très pensionné. Parce qu'il était libéré par des Russes. Et il a eu, lors de la libération de là-bas, où il était stationné, donc il ne parlait pas les Russes, et les Russes lui ont mis la mitraille sur le ventre pendant 24 heures pour savoir qui c'était, si c'était un Allemand ou un Français. Et ça, ça l'a traumatisé, et voilà.
0: Oui, j'imagine. Et donc du coup, vous êtes revenu à 17 ans et vous êtes resté dans le village après un peu?
1: Oui, je suis resté 2-3 ans dans le village, et après je suis appelé au service militaire à Toul. J'ai connu ma femme et j'ai continué dans l'armée, j'ai fait 25 ans dans l'armée. J'ai quitté avant de la fin et je suis rentré en préfecture comme attaché de préfecture pour terminer ma carrière.
0: D'accord.
1: J'ai une belle vie professionnelle parce que j'ai terminé à Cayenne et c'était sensationnel avec le centre spatial sur le... Il y avait beaucoup de responsabilités.
0: Ah, vous pouvez nous en dire un peu plus? Enfin, peut-être que vous ne pouvez pas dévoiler beaucoup. C'est peut-être confidentiel, mais vous avez fait quoi exactement
1: Où
0: votre dernier poste, du coup, au centre spatial.
1: Le dernier poste, oui. C'est quand je suis revenu à Cayenne, j'ai terminé à Metz comme au service de défense.
0: Ah oui, d'accord.
1: D'accord. Mmh. J'ai servi aussi à Tahiti et en Allemagne. Enfin, j'ai bien bourlagué.
0: Oui, effectivement, vous êtes bien déplacé. Et vous revenez, vous êtes revenu après à Toul.
1: Ah oui.
0: Depuis, vous vivez du côté de Toul. Alors, vous vivez à Toul.
1: Oui. J'avais construit à côté de Toul une maison en 1969. Puis, je l'ai vendue dernièrement puisque mon épouse est décédée il y a un an.
0: D'accord. Je suis désolée pour vous.
1: Voilà.
0: D'accord. Et donc, du coup, depuis, vous êtes en lien aussi avec l'espace Info Senior.
1: Il y a 12 ans. On est très bien.
0: Et ben voilà. Et c'est ce qu'on me dit dans l'émission. À chaque fois, on y est bien.
1: Très bien.
0: Tant mieux.
1: Voilà.
0: Et quand vous êtes parti de votre village natal, donc vous aviez 19 ans, vous y êtes retourné après ?
1: Ah oui.
0: Oui, quand même.
1: Oui, toutes mes attaches sont là-bas. J'ai encore des frères et sœurs, d'ailleurs, et j'y vais encore très souvent.
0: Ça a dû changer quand même depuis, non ?
1: Ah ben oui, sûrement. Oui. C'est un très beau village maintenant. Goudronné, parce qu'il n'était pas goudronné avant la guerre. Ils ont goudronné la rue du village seulement dans les années 50. Vous vous rendez compte ?
0: Ah oui. Ouais. Effectivement, c'est tardif. Ouais. Enfin, je ne sais pas trop. Dans d'autres villages, je ne connais pas trop. Mais...
1: Oui.
0: D'accord. Très bien. Et alors, vous m'avez montré, avant l'émission, vous avez écrit une autobiographie, en fait. Vous avez écrit votre autobiographie.
1: Oui.
0: Elle fait combien de pages ?
1: 32 pages.
0: Oh, ça va, vous avez résumé. J'avais l'impression qu'elle était beaucoup plus grosse. Ah. D'accord.
1: Ah. Oh, bah oui, sinon c'est un roman. Une autobiographie, il faut être assez succinct, quand même.
0: Oui, c'est vrai. Ah. Mais vous l'avez écrit pour vous, pour vos proches ?
1: Pour mes enfants. Comme ça, ils auront quelque chose à dire. Et tout le monde, ça a épaté tout le monde. J'en ai fait quoi ? J'en ai donné 50 exemplaires et on en redemande.
0: Ah bon, hein. Et bah, très bien. Donc oui, vous racontez toute votre vie du coup jusqu'à aujourd'hui ou
1: Jusqu'à la fin, jusqu'à la fin de ma vie professionnelle.
0: D'accord, oui. Ouais, oui, ça reste professionnel.
1: Oui. Et puis aussi, j'ai rencontré des personnes sensationnelles. Quand je travaillais en préfecture, j'ai dû aller dans. J'étais directeur de la protection civile à la préfecture de Nancy, et il y avait un affaissement minier. J'ai rencontré Aaron Taziev, ce genre de choses. Est-ce que j'ai rencontré aussi le médecin de Belbienfou, j'ai rencontré aussi dans le cours de mes travaux. Des gens sensationnels.
0: De belles rencontres, alors qu'on peut lire dans votre autobiographie.
1: Oui, c'est marqué tout ça.
0: Très bien. Est-ce qu'il y a d'autres choses que vous voulez nous raconter, François ?
1: Mais là, je suis un peu pris au dépourvu. Le prochain coup que je ferai un écrit, ça sera mieux.
0: Oh, pas forcément, c'est bien. Là, vous voyez, vous n'avez pas eu besoin de papier, parce que c'est vrai que tous les autres ont des choses écrites, ça peut mettre un peu la pression, mais vous voyez, vous en êtes très bien sortis sans papier. C'est plus naturel aussi, sans papier. Merci beaucoup en tout cas François, je serais ravie de vous accueillir dans une autre émission. Et on va écouter donc une chanson que vous avez choisie, c'est Nana Mouskouri, Je chante avec toi Liberté. Pourquoi cette chanson ?
1: Parce que je trouve que c'est une excellente chanson et puis je me suis produit sur scène pour la chanter.
0: Ah, ah. À quelle occasion ?
1: En vacances dans un hôtel dans les Pyrénées. Il y avait une soirée et ils voulaient que les gens participent. Et on était quatre à avoir répété toute une semaine cette chanson, et on s'est produit devant tout le monde, on était très applaudis.
0: Ça c'est bien, bravo. Je ne vous demanderai pas de la chanter cette fois-ci. Non, mais...
1: Surtout que j'ai la voix en ce moment.
0: On va écouter plutôt Nana Mouskouri alors. Merci beaucoup François.

0: On vient d'écouter Nana Mouskouri avec Je chante avec toi, Liberté. Et on continue avec Michel. Cette fois-ci, on va faire un aller pour le passé, un retour dans le passé avec vous, Michel.
1: Eh bien, bonjour à tous. Pour vous présenter la petite chose qui va venir, je me permets de vous rappeler un vieux film que vous connaissez tous, Retour vers le futur. Eh bien, moi, je vais vous emmener en aller vers le passé. C'est l'année cruciale pour le lycéen que je suis. La terminale est au bout du bac. Je ne recommencerai pas les années trop cool de seconde et de première. Il faut même penser sérieusement à l'avenir et aux études supérieures. J'aimerais me lancer dans les eaux et forêts, vu ma passion pour la nature. Mais mon père m'a dit ne pas pouvoir payer mes études. Aïe, va falloir que je trouve un boulot. Mais quelques expériences de moniteur de colo m'ont bien plu. Donc je demande auprès de l'administration du lycée un poste de surveillant. C'était le bon moment. Quelques semaines plus tard, on me propose un poste de maître d'internat et je serai pion élève en classe de sciences expérimentales. C'est une situation ambiguë. Je vais devoir surveiller des copains et j'avoue que ça me fait légèrement flipper. Mais ce fut vraiment des copains. Je me suis vu surveiller des élèves de ma classe, mais sans aucun problème. Cette situation ne dura que quelques semaines, car je reçois alors une nomination comme maître d'internat au lycée de Bar-le-Duc. J'y suis inscrit également en classe de sciences expérimentales. Ma vie active se dessine sérieusement. Je me présente donc au lycée où je remplace un démissionnaire qui n'a pas supporté la charge de travail. Je vais comprendre très vite ce qui m'attend. Ce sera 30 heures de service comme maître d'internat, auxquelles s'ajoute une vingtaine d'heures de cours en sciences expérimentales, soit pas loin de 50 heures de boulot par semaine. Vu les conseils menaces de mon père, je ne peux hésiter longtemps, je fonce. Mais pour que vous compreniez bien la suite, je vais vous décrire le lycée. L'établissement se compose de deux bâtiments. L'entrée se situe dans un grand bâtiment ancien, doté d'un porche et d'une grande cour intérieure. C'est le style du siècle dernier et c'est l'internat. À côté, il y a un bâtiment tout moderne de verre et d'acier, c'est l'externat. Dans la partie entrée se trouve le service administratif, avec les bureaux du surveillant général, du censeur, du proviseur et une grande salle pour les surveillants où tout s'organise. Les logements des chefs occupent les étages. À droite de la grande cour intérieure, on trouve les salles d'études et sur la gauche, ce sont les cuisines et le réfectoire. Aux étages, ce sont les dortoirs. Dans la cour, poussent quelques arbres qui ne voient pas beaucoup la lumière. Enfin, au fond de cette cour, il y a une chapelle qui a été reconvertie en salle de jeu. Désormais, vous connaissez mieux le décor de ma première année de travail. Je suis le petit nouveau. Je dois prendre le train en marche. L'année scolaire a déjà démarré. On aménage pour moi un emploi du temps adapté à mon cas. Je surveillerai donc 5 dortoirs avec les études du matin et du soir qui leur sont jointes. On y ajoutera quelques réfectoires et mes 30 heures de service sont bouclées. Pour les heures de cours, on me donne l'emploi du temps de ma classe et à moi de me présenter aux différents professeurs et expliquer ma situation, en particulier que je pourrais parfois arriver en retard. Pour mes quelques instants de repos, je dispose d'une petite chambrette de 2 mètres sur 3, on dirait une cellule.
2: Comme chez nous.
1: Dès le lendemain, le train est parti. Pas de problème, je pars pour l'aventure. Arrive mon premier dortoir, que je vais découvrir. Au premier étage, avec des escaliers de bois qui craquent à chaque pas, il y fait très sombre, une trentaine d'élèves silencieux, eux. C'est curieux. Puis c'est le dortoir, deux rangées de 15 lits, avec une ambiance très sombre, c'est presque sinistre. Et au milieu, c'est mon box avec ses rideaux. Je m'y installe, je me mets à l'aise et je dresse l'oreille. Pas un seul murmure. Rien. Je sors de mon box, et là, à ma grande surprise, tous les élèves sont debout, silencieux, au pied de leur lit. Mais vous attendez quoi? Ben que vous nous donniez l'ordre de nous déshabiller. Là, je tombe des nues. Je les envoie faire leurs petites affaires, et je vais aux miennes, en me demandant où j'étais tombé. Mais je n'étais pas au bout de mes surprises. Au réveil, on descend en rang et en silence, on traverse la cour pour une heure d'études chaque matin avant le petit déjeuner. Et ce, pour tous les élèves. Et j'ai pas besoin de vous préciser que c'était l'heure d'études la plus reposante de toutes. La moitié des élèves finissaient leur nuit penchés sur leur table. Là-dessus arrive l'heure du petit déjeuner, que je surveille évidemment. Enfin, je peux moi-même déjeuner, mais je dois le faire rapidement, car je dois rejoindre ma classe. Dans le bâtiment voisin, moderne celui-là. Bien sûr, je suis toujours en retard, mais mes profs sont avertis de ma situation et ne m'en tiennent pas rigueur. Avant de remonter dans les dortoirs pour d'autres nuits mémorables, je vais vous parler d'un personnage haut en couleur que nous côtoyons, nous, chaque jour. C'est le surveillant général, Zaf, Z-A-F. C'est son surnom. Pourquoi ? C'est très ancien, je ne l'ai jamais su, mais ça fait rien, ça lui allait très bien. Un petit bonhomme, rondouillard, d'allure sévère, que les élèves craignent mais respectent. Il est célibataire et chaque semaine, il vient nous faire sentir le nouveau parfum qu'il a acheté. C'est des parfums pour attirer les femmes. Et il y croit sérieusement. Il s'en inonde. Mais ça ne doit pas trop marcher vu qu'il est toujours célibataire. Parmi les instances dirigeantes du lycée, il y a le proviseur, que je n'ai jamais vu en un an. Quant au censeur, je ne l'ai vu qu'une seule fois par la fenêtre de son logement au premier étage. Les élèves internes, pendant les récréations, ont le droit de jouer au ballon dans la cour. Un jour où j'étais de service de cour, justement, le ballon envoyé trop fort vient taper une fenêtre du premier étage. Le censeur passe la tête et à voix forte demande à voir le surveillant. Je m'avance à l'heure, je me fais enguirlander devant tout le monde... Et il conclut en me disant « Monsieur, que ça ne se renouvelle pas, vous devez suivre la balle des yeux. » On en a bien ri entre surveillants, mais les élèves beaucoup moins, parce que le ballon a été interdit dans la cour à partir de là. Une autre anecdote, de surveillance de cour aussi. J'entends des vociférations qui viennent de la chapelle. J'y fonce en me préparant à respecter quelques élèves, alors là je tombe sur Zaf, qui est en train de jouer au ping-pong avec un élève de terminale et qui crie parce que c'est lui qui perd. Il se calme, rit en me voyant. Sacré Zaf. Allez, suivez-moi, on remonte au dortoir. C'était pendant la première semaine. Et un soir, vers 11h ou minuit, un léger bruit m'éveille et je vois une lumière mouvante se déplacer sur le plafond. Je sors d'un bond et là, je tombe sur un monsieur qui avait une torche à la main, ainsi qu'un énorme trousseau de clés. Il s'excuse de m'avoir réveillé et se présente. Je suis le veilleur de nuit et je fais ma ronde pour m'assurer que tout va bien. Il traverse le dortoir, sort par une porte que je n'avais même pas remarquée à l'autre bout, sans doute la sortie de secours. Mais ce n'est pas la dernière surprise. Une autre nuit, c'est la lumière générale du dortoir qui s'allume en pleine nuit et qui me réveille. Là aussi, je sors de mon box. Et là, c'est une vision d'un autre âge. C'est notre brave Zaf, en chemise de nuit, blanche, un long bonnet de nuit terminé par un beau pompon, tout blanc aussi. Il est chaussé de charentaise. Je reste ébahi et devant ma surprise me dis « Ne vous inquiétez pas, je viens faire simplement une revue des peignes ». Pas un élève ne bronche. Ils sont tous au pied de leur lit avec leur peigne à la main. Zaf s'en saisit, le regarde à la lumière et le rend à l'élève en disant « Ton peigne est sale, va le nettoyer ». Ils filent tous au lavabo. Je les suis, je veux voir ça. Ah oui, je vois. Ils sont tous en train de nettoyer leur peigne sous l'eau du robinet avec leur brosse à dents. Incroyable. Et pas un élève ne dit mot. Au retour, Zaf contrôle, ça lui convient ou ça ne lui convient pas, et ça dure un moment. Puis quand il en a assez, il renvoie tout le monde au lit, moi compris, et il s'en va. Je reste stupéfait. Et c'est ainsi, c'est la règle. Aucune récrimination, aucune protestation d'un élève. J'avais changé de siècle.
3: Et vous avez nettoyé votre peigne ?
0: Oui, votre peigne, est-ce qu'il était nettoyé ?
1: Incroyable. Mais c'est du vécu.
0: Mmh. Ah bah oui. Et puis le pyjama d'époque avec le pompon et tout.
1: Ah voilà. Là, ça a été le pompon.
0: C'est le cas de le dire. Vous êtes resté combien de temps dans cet internat ?
1: Un an.
0: Un an, ah oui, bah, et puis c'était que quelques
3: minutes. Quelle expérience.
1: Mais c'est rien, j'ai le temps d'apprécier.
0: Oui, non, bah voilà, oui, il s'est passé tellement de choses déjà en peu de temps.
1: Alors. Oh oui, oui, oui.
0: Et vous êtes parti parce que vous le vouliez ou c'était juste
1: non,
0: un an
1: j'ai été nommé ailleurs. Ah, j'ai oui. été nommé, par exemple, pour tout vous dire, au collège de Lignan-Barrois, qui était le seul collège de Meuse à l'époque à avoir un internat. Donc, j'ai fait une deuxième année de maître d'internat là, et après, ben, je suis parti dans l'enseignement.
0: Voilà. D'accord. Bah, très bien. Bah, merci beaucoup pour cette histoire qui fait partie aussi d'un livre, non, je pense. Alors,
1: tome 2, tome 1. Normalement, elle est prévue pour ça.
0: Oui. Le tome 2 ou c'est,
1: Ça sera le tome 2.
0: Non, le tome 2. Ah, on a déjà un peu des découvertes. Parce que vous pouvez peut-être nous en dire quelques mots pour les auditeurs qui n'avaient pas entendu dans un autre Ma tranche de vie que vous serez bientôt en dédicace au Salon du Livre de Toul, alors.
1: C'est ça.
0: Racontez-nous, c'est pour quel livre, alors ?
1: Alors, le livre résume plusieurs nouvelles de différents auteurs des maisons de retraite de Toul, et ça s'intitulera Plume Touloise. Mmh. Donc l'année prochaine, ça sera Plume Touloise, tome 2.
0: Voilà, on garde le même titre.
1: Je sais pas, là je suis présomptueux.
0: Mmh. Et c'est quand déjà, alors le Salon du Livre, c'est
3: le 19, à partir du 19 juin.
0: À partir du 19 juin, oui, jusque 19 et 20 juin, tout le week-end.
1: Voilà.
0: Et eh bien très bien, donc on pourra vous retrouver alors pour faire dédicacer notre livre alors.
1: Avec grand plaisir.
0: Vous avez eu des cours je crois, hein. une séance de dédicace pour...
1: Ah oui on a, oui.
0: Vous n'avez pas encore
1: faut,
0: eu.
1: Il faut préparer tout ça, non on ne l'a pas eu encore.
0: D'accord, pour vous entraîner à signer.
1: Nous sommes des apprentis écrivains. Hein.
0: Mais déjà, les textes que vous nous lisez, c'est vraiment très bien écrit. Enfin, vous nous emmenez à chaque fois, là, je pense qu'on était dans le dortoir là. On avait la vision de Zaf.
1: Bonjour, merci.
3: Il y a toujours des choses à raconter.
0: Ah hein. Bah oui. Marinette,
1: Josette
0: aussi, vous participez au livre ou pas vous ?
3: Oui.
0: Oui aussi. Ah oui, oui. Ah bah je pense que vous avez de bonnes histoires aussi, Josette, à raconter. Et ben on vous retrouve justement dans quelques instants, mais juste avant, on va écouter une chanson qu'a choisi Michel. Alors vous avez parlé de Retour à le futur, ça aurait pu être une chanson qui était dans le film justement. Maintenant, vous avez choisi J'ai 10 ans de Souchon. Pourquoi cette chanson ?
1: Bah parce que j'adore Souchon, et puis dans ma petite tête, j'ai toujours 10 ans.
0: Bah oui, on a tous encore 10 ans. Et ben on va écouter Souchon, et puis juste après, alors on retrouve Josette.

0: C'était donc J'ai 10 ans de Souchon que l'on vient d'entendre dans cette émission Ma tranche de vie, que l'on continue avec Josette. Et vous allez nous parler de votre retour en France avec vos enfants, parce que vous avez vécu quelque temps au Liban.
1: Oui, pendant 8 ans.
0: Eh bien, on vous écoute.
1: Alors, personne à notre retour en France n'a pu comprendre combien nous nous sommes sentis déracinés, isolées, incomprises, malgré l'aide apportée par nos proches, nos amis, avec l'obligation de s'intégrer au plus vite et d'avoir une vie normale, tant les enfants que moi, eux qui avaient perdu tous leurs amis, et moi qui devais retrouver du travail. Grâce à l'aide de mon père, nous sommes donc revenus en France et il nous a sauvés de l'enfer de la guerre civile. Les deux aînés étaient déjà arrivés pour poursuivre leurs études. Pour moi qui avais géré une entreprise prospère, me retrouver ruinée, nous avions vécu dans une certaine opulence, il fallait à tout prix retrouver un emploi. Ce retour en France que j'ai trouvé bien changé avec l'Europe et ses exigences, et cela a été une dure expérience, mal vécue par Laurence, ma fille cadette, qui idéalisait son père, Linda l'aînée étant déjà dans la vie professionnelle à France Télécom, habitait Paris. Puis la troisième fille a été confrontée à un certain racisme, trop jeune. Elle s'est intégrée après une année de pensionnat. J'essayais de maintenir une certaine harmonie dans notre famille fracassée. Après le commerce, j'ai donc pris la direction d'une agence de voyage, filiale de l'Est républicain, qui m'a emmené bourlinguer partout, visiter les hôtels afin de bien les vendre aux clients. Et les enfants se sont scolarisés, se sont bien adaptés et nous avons trouvé un logement, la vie s'est reconstruite heureuse enfin. Voilà.
0: Et ben, effectivement, quelle aventure, parce que vous aviez vécu combien de temps au Liban ?
1: 8 ans.
0: 8 ans, d'accord. Et donc du coup, là, on est en quelle année quand vous avez...
1: On est arrivé au Liban en 1970.
0: D'accord.
1: Juste quand la guerre a commencé.
0: Bah c'est ça en fait, oui, d'accord.
1: En pleine guerre.
0: Et vous êtes reparti donc en 78 alors.
1: Voilà.
0: D'accord. Et vos enfants...
1: Mes filles aînées étaient déjà au Liban puisqu'elles étudiaient. Mmh. Il n'y avait plus d'école, plus de banque, plus rien du tout. Moi, j'étais restée au Liban avec les deux petits, 8 ans et 3 ans.
0: D'accord.
1: Et... il a fallu les scolariser. Je suis arrivée dans le moment des vacances de Pâques. On les a scolarisés tout de suite parce que j'étais amie avec une directrice d'école, donc elle a pris tout de suite ma fille cadette. Les deux aînés, il y en avait une qui était à Saint-Pierre-Fourier, l'aînée. La seconde, elle était au CES Charles Guérin, à Lunéville. Et puis le petit Paul, ben, il était avec maman parce qu'il était trop jeune pour aller encore. Et il n'y avait pas à l'époque de maternelle qui accueillait les... Hein, c'était, il fallait absolument aller dans une institution privée. Donc il a été à l'école Jeanne d'Arc parce qu'il y avait aussi une garderie le soir. Parce que moi je travaillais jusqu'à 8 heures. C'est pas comme maintenant. Maintenant à 6 heures du soir, les bureaux sont fermés. On n'avait pas d'ordinateur, rien du tout. Hein. Donc il fallait... au début, taper tous les papiers des correspondants des petits villages.
0: Mmh. Ah bah oui, oui.
1: Et après, porter le courrier pour que, au bus, au dernier bus, pour que le courrier arrive, que le journal puisse paraître.
0: Mmh. Parce que du coup, vous travaillez donc pour l'Est républicain.
1: Et puis après oui. Je suis entrée à l'Est voyage. Mmh. Au début, j'ai été engagée à l'Est républicain.
0: D'accord, oui.
1: Parce que j'avais un collègue qui était très malade et on le forçait à travailler. Hein, c'était comme ça, le pauvre, il venait, il était là, il nous disait je ne peux rien faire, hein, mais la sécurité sociale était comme ça à l'époque, donc il fallait retravailler. Alors je suis venue à mi-temps, mais j'ai tout de suite trouvé du travail. Hein. Je suis arrivée au mois de mai, au mois de septembre, je travaillais. Mmh. Entre-temps, j'ai fait des remplacements.
0: D'accord.
1: Parce que j'avais une amie qui était libanaise, mariée à un patron d'une grande chaudronnerie, Madame Fischer, à Lunéville. Donc, j'ai remplacé la dame du téléphone.
0: Vous avez fait pas mal,
1: j'ai
0: pas
1: fait
0: mal
1: des, de choses différentes. Entre-temps, j'ai fait, oui, j'ai tout de suite travaillé. Parce que quand je suis arrivée, on m'a dit, si tu ne, le chef de l'état civil là-bas à Lunéville m'a dit, si tu ne travailles pas, là, il était ami avec mon frère, il avait fait son service militaire avec lui, il m'a dit, si tu ne travailles pas, tu ne peux pas avoir de sécurité sociale. À l'époque, ce n'était pas comme maintenant. Hein. C'était très sévère. Aucune aide, rien du tout.
0: Oui, donc avec autant d'enfants aussi à s'occuper.
1: Avec quatre enfants, hein, de trois filles et un garçon. Mais c'est vrai, il y a quand même eu une grande solidarité, heureusement.
0: Bah oui, vous n'étiez pas seule. Et après, donc, ça vous a bien plu aussi de travailler pour la branche agence de voyage
1: Oui, bah, ça a tissé aussi ma curiosité de fréquenter les journalistes. C'est juste pour ça que je pose toujours des questions. Je suis tout le temps en train de poser des questions, de m'intéresser à tout, parce que j'ai vécu tout le temps avec eux, hein, pendant 25 ans à Toul, 15 ans à Lunéville, donc c'est vrai.
0: Et ça vous a fait voyager.
1: Et puis, les voyages, voilà. Avec, on visitait les hôtels afin de les vanter à nos clients. Puis alors, on était... pas très bien vu par les journalistes de l'Est Républicain, parce que eux, dans le bureau, c'était les avis de décès, il n'y avait pas d'ordinateur à l'époque, hein, c'était les nécrologies. Nous, nos clients, ils arrivaient avec un grand sourire, ils étaient enchantés, ils venaient nous remercier, ils nous apportaient un petit cadeau. Et les journalistes nous regardaient un peu de travers, hein, parce que, bon, on était dans les lieux de l'Est Républicain, hein, qui nous louaient. Et puis, un beau jour, c'est l'agence Havas qui a racheté l'Est Voyage.
0: D'accord, ah oui.
1: Moi, j'ai pris ma retraite dans ces mêmes moments, dans le moment où commençaient les ordinateurs. Donc, c'est beaucoup plus facile parce que les correspondants étaient tous équipés d'appareils photo, d'ordinateurs et tout, parce qu'on avait un photographe sur place. Alors que là, eux, ils avaient leur appareil photo, maintenant, ils avaient les ordinateurs, et nous, on n'avait plus à taper tous leurs papiers, plus ou moins bien écrits. Hein.
0: Oui.
1: Mais ça a été une véritable aventure.
0: Hein. Là, j'imagine, ça vous a fait voyager où, du coup
1: Moi, je suis allée partout, à Tahiti, partout. En Thaïlande, comment dirais-je, en Nouvelle-Zélande. Et j'ai une fille en Nouvelle-Zélande.
0: Ah oui. D'accord, qui habite encore?
1: Ah oui, elle était prof de français. Son mari aussi.
0: D'accord, ça doit être très joli la Nouvelle-Zélande.
1: Enfin, je n'irai pas en Nouvelle-Zélande, c'est un peu loin maintenant, je suis trop âgée. Hein.
0: Oui, ça fait quand même pas mal de...
1: 24 heures d'avion, non?
0: Voilà, c'est ça, j'allais dire, ça fait pas mal de...
1: Je suis allée à Tahiti aussi, je suis allée aussi en Thaïlande, je suis allée en Malaisie, pas partout, quoi.
2: Eh ben, chapeau, madame.
1: Tout le Maghreb.
2: Chapeau, madame. Bien.
0: Et est-ce que vous êtes retournée ensuite au Liban?
1: Non, je reste à Toul.
0: Ah bah oui, vous êtes bien à Toul. Vous êtes retournée au Liban après ou pas?
1: Non, ma fille est retournée, elle est allée dans notre ancien appartement. Et moi, je n'ai pas voulu y aller parce que j'ai une amie qui habite encore, elle a une maison. Enfin, elle habite de Martemont, mais elle y va régulièrement. Elle voulait m'emmener, j'ai dit non. Je ne veux pas être déçue, hein, parce qu'ils ont détruit tout le vieux Beyrouth.
0: Ah bah oui, oui.
1: Il n'y a plus rien. C'est des grands immeubles maintenant. Et puis vous savez, depuis chez nous, on voyait les orangers, c'était des champs d'orangers. On était en secteur chrétien, nous, hein, parce que la ville était séparée, secteur chrétien, secteur musulman. Et pour aller à l'aéroport, quand je suis rentrée, il a fallu passer 5 checkpoints pour montrer patte blanche. Hein. Je n'avais pas le droit de parler un mot d'arabe, et mes enfants non plus qui le parlaient. J'en avais fait la morale. J'avais dit, vous ne dites pas un mot d'arabe, hein, parce qu'attention, je suis une Française qui rapatrie ses enfants. Donc, on ne dit rien. Elle s'en rappelle, ma fille. Hein, elle dit, ah oui, je m'en souviens. Surtout le petit Paul qui parlait l'arabe. Il avait 3 ans, mais il se brouillait.
0: Et ils savent encore le parler aujourd'hui, non?
1: Non, ma fille le comprend très bien.
0: D'accord. Mais il y a quand même des restes.
1: Moi
0: alors.
1: Aussi, parce que mes clients algériens, ils discutaient entre eux une fois, puis il y en a un qui dit à son copain, il lui dit, mais fais-toi parce qu'elle comprend tout ce que tu dis.
0: Ah oui, il ne fallait pas critiquer ou quoi que ce soit.
1: Ils envoyaient l'argent au bled à leur femme. Alors, j'ai dit oui, mais enfin, bon, c'est normal. Et mon fils, il est né à Beyrouth.
0: D'accord, oui.
1: Mais il a choisi d'être français.
0: Oui, en même temps, oui.
1: Il aurait pu avoir double nationalité. C'est ça, ouais. Parce que son père était paraguayen. Alors, il aurait pu être paraguayen aussi.
0: Oh là là, ça fait beaucoup de nationalités, oui, tout d'un coup.
1: Puis finalement, ben non, il est français.
0: D'accord. Eh ben, merci beaucoup, Josette. Je ne sais pas si vous avez encore autre chose que vous voulez nous dire. Ou...
1: Voilà, je suis comme Michel, moi, j'ai toujours plein de choses à raconter.
0: Bah, hein. Oui, oui, une vie trépidante aussi. Hein, oui.
1: C'est un vrai roman, cette vie. Hein.
0: Bah, oui, oui, bah, un roman qu'on peut donc découvrir bientôt dans le livre alors, que vous avez écrit, Plume de Toul. Non, c'est ça, Plume de Toul.
1: Hein. Plume Touloise.
0: Plume Touloise, ah, Plume Touloise, je vais y arriver. Plume Touloise, tome 1.
1: Et j'ai rencontré des gens formidables.
0: Ah bah,
1: le président de la République du Paraguay, il était fils d'Allemand. Alors moi, je m'appelle Etzmann, ben, j'ai un nom allemand. Mon grand-père, un arrière-grand-père, il était bavarois. Alors bon, parce que quand la grand-mère s'est trouvée, quand il y a eu la guerre de 70, ils étaient 5 frères. 3 qui ont choisi d'être 2 allemands et 3 français.
0: Ah oui, oui, ils n'ont pas choisi pareil.
1: Non, et ils se sont mis dans le secteur de Valéristal, ils ont monté une cristallerie qui s'appelait les fils de Théodore Etzmann.
0: D'accord. Elle existe toujours
1: Non, elle est fermée. Et mon fils qui est sur Strasbourg, l'autre jour il me dit, j'ai un directeur d'agence qui s'appelle comme toi. Bah, je dis, c'est pas vrai. Il me dit, si. Mais j'ai dit, tu n'as jamais essayé de savoir. Bah, ça doit être encore un fils de mes oncles, je pense.
0: Oui, bah oui, sûrement, oui. De ce côté-là, bah oui, oui.
1: Celui qui, ceux qui sont restés français.
0: Eh ben, on pourrait faire une émission, ma tranche de vie, avec vous, en fait. bah, merci beaucoup, Josette. Voilà. On va quand même poursuivre avec Marinette, enfin terminer cette émission avec Marinette juste après. Mais avant, on va écouter donc Mireille Mathieu, On ne part pas sans se dire adieu. C'est la chanson que vous avez choisie.
1: Voilà.
0: Pourquoi cette chanson?
1: Bah, parce qu'on va partir un jour, hein, bientôt, hein, quand même. On commence à prendre de l'âge.
0: Alors, bientôt, non, il ne faut pas espérer, mais effectivement, on partira tous un jour, c'est vrai. Effectivement.
1: On peut rester encore un peu avec vous.
0: Oui, hein. Quand même, voilà. Ouais, oui, il faut faire quand même encore des émissions. Hein. Et puis, vous avez plusieurs tomes à écrire, là. Donc, et ben, on écoute Mireille Mathieu, et puis ensuite, on termine l'émission avec Marinette.

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0: Et c'était donc Mireille Mathieu avec On ne part pas sans se dire adieu que vous venez d'entendre dans Ma tranche de vie. Et Ma tranche de vie prend bientôt fin. Mais on termine avec Marinette qui va nous parler des petites citations qu'elle a écrites. Donc on vous écoute, Marinette.
1: Des grandes.
0: Voilà. Oui, c'est vrai que je dis petites citations parce que d'habitude elles sont un peu petites. Mais là, non, effectivement, ce sont des grandes citations de Marinette. Allez-y.
1: La vie n'est pas toujours douce, mais le cœur le sait bien. Il y a des jours lumineux et des moments où tout semble incertain. Accepter la réalité n'est pas toujours pessimiste. C'est seulement regarder la vie telle qu'elle est, avec ses hauts paisibles et ses bas silencieux. Et malgré tout, tu continues d'avancer et d'espérer un peu, de croire encore, peut-être qu'au fond, la plus belle forme de force humaine se trouve simplement là, continuer même quand le cœur est fatigué. Et j'ai appris que les petits moments sont souvent plus précieux que des grandes attentes. Que le bonheur se cache dans tout ce que l'on a déjà, mais pas dans ce que l'on espère. Que s'inquiéter...

0: ne change rien du futur, mais vole à la joie du présent. Que remarquer la beauté autour de soi transforme chaque jour en cadeau.
1: C'est vrai ça.
0: Voilà.
2: Effectivement.
0: Ne pleure pas le passé, laisse-le s'en aller. Accepte les souvenirs sans les retenir. Ne regarde pas non plus trop vers l'avenir. Pense que demain, c'est déjà trop loin. Qu'hier t'éloigne du passé et le futur de maintenant. Essaye de vivre le moment où tu verras que chaque instant peut être trop enrichissant en profitant du temps présent.
1: Eh ben,
2: bien dit. Bravo.
3: C'est bien.
4: Citation.
2: Effectivement, c'est
4: magnifique.
2: C'est très très beau. Oui, effectivement, ça fait réfléchir à chaque fois. C'est le moment philosophique de l'émission, on va dire, effectivement, et ça nous invite à réfléchir. Et si les auditeurs ont envie de réfléchir et de répondre, vous pouvez le faire d'ailleurs en partie commentaire de l'article de ce podcast. Si vous avez envie de rajouter aussi des petites phrases, comme le fait Marinette, c'est possible. Pardon, du coup, pourquoi vous m'avez donné la feuille? J'ai pas entendu, j'ai pas compris.
1: Lisez-le, voir, ça sera pour la prochaine fois.
2: Réminiscence. Bah, je vais pas le lire, du coup. C'est...
1: Bah, si.
2: Bah, non, ça va spoiler la prochaine fois. Mais,
1: Ça fait rien.
2: Non, non. Mais c'est. Alors, je vais juste lire le début, parce que je trouve la première phrase très jolie. Alors, oui, Josette vient de me passer un papier, ça vous annonce un petit peu la prochaine fois de ma tranche de vie quand elle nous viendra nous raconter un moment de sa vie. Je vous lis juste le début, car je trouve ça très joli. Je n'ai pas peur de vieillir, de mourir, j'ai peur d'oublier de vivre. Attention, vous avez la concurrence, Marinette, pour les phrases. Justement, c'est un peu dans le même thème. Chaque ride est une histoire de vie et non pas une perte. C'est une chance de vieillir. Il faut prendre le temps de vivre et d'aimer la vie. Et je ne vais pas lire la suite parce que la suite, vous nous la direz quand vous reviendrez.
1: Voilà.
2: Mais en tout cas, c'est déjà très joli aussi. C'est un peu dans le même esprit que ce que nous donne Marinette aussi. Très...
1: Ça se rassemble un peu.
2: Oui, un petit côté philosophique aussi. Effectivement, il ne faut pas oublier de vivre aussi et de vivre dans le présent. Et ne pas que ressasser le passé, même si c'est un peu ce qu'on fait dans cette émission, aussi de parler du passé au final, mais c'est pas grave. C'est justement aussi, il ne faut pas oublier le passé aussi, c'est très important, c'est ce qui nous permet de nous construire aussi.
1: Bien sûr, c'est
2: voilà.
1: Vrai.
2: Et de penser si ensuite au futur.
0: Il ne faut pas l'oublier.
2: Tout à fait, il ne faut pas l'oublier. Donc, eh bien, c'est ce qui va conclure cette émission avec donc la chanson aussi quand même de Marinette, c'est Joe Dassin dans les yeux d'Émilie, qu'on va écouter dans quelques instants. Parce que vous aimez bien cette chanson?
0: Bah oui, oui, j'aime bien cette chanson.
2: Bah, c'est une très belle chanson aussi, donc on va l'écouter dans quelques instants, mais juste avant on va se dire au revoir et je vous remercie encore pour cette très belle émission. Merci beaucoup à tous les quatre, François a dû partir, mais on le remercie aussi pour son intervention et on peut se dire au revoir alors.
0: Au revoir.
2: Au revoir.
1: Au revoir.
3: Au revoir.
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0: 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Bonjour à toutes et à tous et bienvenue dans cette nouvelle émission Handicap ou pas cap. Aujourd'hui, on va s'intéresser au fonctionnement de la MDPH, la Maison départementale des personnes handicapées, avec le directeur de la MDPH 54, Stéphane Ducine. Bonjour.
1: Bonjour à vous.
0: Alors, on va parler effectivement du fonctionnement de la MDPH 54. Vous êtes situé à Laxou, mais vous avez aussi plusieurs antennes locales, dont une à Écrouves en terre de Lorraine. Parlez-nous déjà de la mission principale de la MDPH.
1: Alors la mission principale est très simple, c'est l'accès aux droits pour les personnes en situation de handicap. Ça recouvre l'accès aux droits, tous les champs de la vie, de la scolarité, du domicile, de l'hébergement, du travail et des prestations pour notamment pouvoir avoir un revenu de substitution en cas d'impossibilité de travail.
0: Donc, par exemple, je suis une personne en situation de handicap ou un parent qui a un enfant en situation de handicap. C'est vers vous qu'on s'adresse pour, par exemple, rentrer dans un ESAT, dans une MAS, dans un établissement en fait adapté aux personnes en situation de handicap.
1: Oui. Alors, sur la question des orientations en établissement, toutes les orientations passent forcément par la Maison départementale des personnes handicapées. On parle effectivement, vous avez cité les ESAT, hein, les établissements et services d'accompagnement par le travail, mais aussi pour les adultes, les maisons d'accueil spécialisées, les foyers d'hébergement, les foyers de vie, les foyers d'accueil médicalisés. Pour les enfants, ça peut être un institut médico-éducatif ou ça peut être un dispositif ITEP, de même que des services, pas forcément des établissements, mais des services pour les enfants, pour les adultes, pour les accompagner au quotidien dans la vie sociale ou pour pouvoir leur permettre un accès à la santé, à la scolarité ou un accès à la vie sociale tout simplement.
0: Oui, par exemple, pour que son enfant soit accompagné par une AESH à l'école, on passe par vous également.
1: Et également sur le champ scolaire. Le premier niveau d'action, c'est de voir comment l'enfant peut être étayé dans sa classe en milieu ordinaire, avec des aides, par exemple, à des aménagements pédagogiques. Si effectivement les aménagements pédagogiques ne suffisent pas, on peut aussi décider de l'attribution d'une aide humaine, soit mutualisée, soit individuelle, qui va permettre à l'enfant de rester intégré dans la classe tout en ayant un appui, par exemple, pour se faire répéter les consignes ou pour mobiliser son attention en cas de difficulté, de trouble du comportement, par exemple. C'est une partie des aides et si ça ne suffit pas, on peut aussi aller vers des orientations dans des classes plus spécialisées, des ULIS, unités localisées d'inclusion scolaire. Et s'il y a des besoins encore plus importants, la décision peut être prise d'orienter vers un institut médico-éducatif ou un dispositif ITEP. Tout ça, ce sont des décisions d'orientation dont la mise en œuvre va dépendre de partenaires. Donc là, on cite beaucoup l'éducation nationale, mais c'est bien sûr les parents qui vont garder la main sur la mise en œuvre ou pas de la décision de la MDPH. La MDPH, elle va décider de quelque chose qui correspond à une possibilité de droit, mais la mise en œuvre va dépendre des parents et des partenaires.
0: Très bien. Alors, quelle est la première étape? Donc, quand on vient frapper à la porte de la MDPH, il y a un gros dossier à remplir, je crois.
1: Malheureusement, oui. On a un dossier qui est lourd. Hein. C'est un dossier national. Le dossier de demande est un dossier administratif qui fait 20 pages aujourd'hui, auquel il faut ajouter un certificat médical rempli par le médecin traitant généraliste ou par un spécialiste si le généraliste n'en a pas la possibilité, plus un petit peu de pièces justificatives sur l'identité et puis sur le domicile. On a un enjeu très important dans la qualité de ce dossier pour bien que la MDPH ait connaissance des besoins de la personne, de ses attentes, de façon à prendre les décisions les plus adaptées. Pour cette raison, c'est intéressant de se faire accompagner pour renseigner ce dossier-là. Raison pour laquelle la MDPH et le département de Meurthe-et-Moselle ont développé des antennes territoriales. Vous avez cité celle des CROUV, qui permettent à la personne, sur rendez-vous de préférence, de pouvoir avoir accès à un professionnel qui va le guider sur la traduction de ses besoins, de ses attentes en termes de demandes, de prestations, de type d'orientation. Donc, si vous en avez la possibilité, c'est très important de vous faire accompagner au moment du dépôt de la demande pour s'assurer qu'elle est complète et que la MDPH va avoir tous les éléments pour décider. Plus on va avoir un dossier riche, plus la décision va être rapide et adaptée à la situation de la personne.
0: Oui, parce qu'il y a quand même un petit temps d'attente le temps que le dossier soit géré.
1: Vous parlez des délais, je m'en doutais que vous aviez parlé des délais.
0: Oui, forcément.
1: Alors, on a effectivement un temps d'attente. Aujourd'hui, on a un temps d'attente pour les enfants, les demandes enfants, qui est d'un petit peu moins de 4 mois, ce qui n'est pas le cas pour les adultes, où on est à un petit peu moins de 8 mois. Donc, c'est un délai moyen qui est long. On a développé depuis l'an dernier beaucoup d'actions pour revenir à des délais beaucoup plus satisfaisants, de 4 mois ou inférieurs à 4 mois. Et on pense que dans le courant de cette année, d'ici quelques mois, on va pouvoir effectivement rétablir des délais de traitement satisfaisants. On a notamment pour arriver diverses actions, soit nationales, soit locales. En action nationale, par exemple, on a un soutien de la Caisse nationale de solidarité pour l'autonomie qui nous a permis d'embaucher des renforts pour pouvoir aller plus vite sur une période donnée pour revenir à l'équilibre. On a aussi, par exemple, en termes de mesures locales, restreint temporairement nos plages d'accueil téléphoniques pour pouvoir avancer plus vite sur le traitement des demandes. Cela dit, on reste toujours joignable par mail et les après-midi ou alors dans les antennes territoriales toute la journée.
0: Est-ce que vous recevez combien de demandes environ pour le département ?
1: Alors, on est sur un volume de demandes de l'ordre de 42 000 chaque année, qui représente à peu près 20 000 personnes. Puisque les personnes peuvent faire une demande ou deux ou trois demandes. On peut avoir une personne qui fait une demande de carte mobilité inclusion stationnement, plus une demande d'allocation adulte handicapé. Dans ce cas-là, effectivement, on a deux demandes pour une seule personne. Donc vous voyez qu'on a un volume très très important de demandes en cours d'étude, avec une part très importante également de nouveaux demandeurs chaque année. Chaque année, en tout cas les deux dernières années, on avait plus d'un tiers de nouveaux demandeurs, de premiers demandeurs chaque année. Donc preuve en est qu'il y a un dynamisme très fort de la demande, ce qui correspond finalement, et c'est positif, à une meilleure reconnaissance des droits et des besoins des personnes.
0: Comme vous le dites, il y a donc des premières demandes, mais il y a donc aussi des demandes de renouvellement, c'est-à-dire que quand on a fait un dossier une première fois, on n'a pas du coup l'accessibilité forcément à vie, on doit des fois refaire la demande.
1: Tout à fait. Alors maintenant, depuis quelques années, on s'est beaucoup investi pour pouvoir attribuer des droits à vie, et donc il y en a de plus en plus sur la plupart des prestations. Je citais par exemple les cartes mobilité inclusion ou même la reconnaissance de la qualité de travailleur handicapé. Aujourd'hui, on a une majorité de nos décisions qui sont sans limitation de durée. Pour autant, il y en reste un certain nombre qui sont sur des durées de 1 an, 2 ans, 3 ans, 5 ans, soit parce que la réglementation nous limite à ces durées-là pour ces prestations, soit parce que la situation de la personne, elle est évolutive et susceptible d'amélioration. Donc dans ce cas-là, on va plutôt prendre des décisions de 2, 3, 5 ans. De la même manière, pour les enfants, sur la scolarité par exemple, on prend souvent des décisions qui correspondent au cycle scolaire parce que l'enfant évolue vite. Et c'est souvent important de réajuster au cours de la scolarité les différentes mesures.
0: Donc quand on fait un renouvellement, c'est le même dossier qu'on remplit ou c'est un autre dossier à part ?
1: C'est une très bonne question. Aujourd'hui, c'est le même dossier. On a un formulaire unique, c'est le formulaire de 20 pages. Par contre, dans les mesures de simplification nationale qui ont été annoncées l'an dernier, est expérimenté aujourd'hui dans 5 MDPH en France, des nouveaux formulaires plus légers. On passerait de 20 pages à 12 pages, et un formulaire dédié au renouvellement, où là on aurait un formulaire de 3 pages. Mais ça, c'est en expérimentation, en test, ce sera mis en œuvre vraisemblablement début 2027. On a déjà vu ce formulaire-là qui va dans le bon sens, parce qu'effectivement, il demande moins de choses, mais des choses plus riches aux personnes, donc c'est intéressant d'avoir ces retours de terrain avant de généraliser le formulaire. Je crois qu'il y a déjà à la fois des MDPH et puis des associations représentant de personnes handicapées qui ont proposé des modifications dans ce formulaire. Donc c'est important qu'il soit expérimenté sur le terrain avant d'être généralisé. Mais bien sûr, dès qu'il sera prêt, on va le généraliser dans notre département. notamment.
0: Donc vous ne participez pas à cette expérimentation-là, mais je crois que vous participez du coup à une autre qui concerne l'intelligence artificielle.
1: Tout à fait. On a été candidat pour pouvoir expérimenter sur notre territoire des solutions d'intelligence artificielle. Pourquoi ? Parce que on souhaite pouvoir gagner du temps dans l'étude des demandes sur des tâches à faible plus-value, des classes, des reconnaissances automatiques de documents pour les classer, par exemple, pour faire une pré-étude de recevabilité des demandes qui va faciliter le travail de l'instruction chez nous. L'idée, c'est que le temps qui va être gagné par l'instruction, par cette reconnaissance, par cette utilisation de l'intelligence artificielle, on puisse la mobiliser pour avoir davantage de liens avec les personnes pour enrichir la connaissance de leur situation. Donc l'idée, c'est de dégager du temps par l'intelligence artificielle pour avoir plus de relations avec les usagers, en contact physique ou en contact téléphonique, pour enrichir le dossier de demande et finalement prendre des décisions qui sont plus rapides et qui sont plus pertinentes parce qu'on connaîtra mieux les besoins, les attentes et la situation des personnes.
0: Et pour l'instant, ça se passe bien, l'expérimentation, c'est plutôt positif ?
1: Pour l'instant, oui, effectivement, c'est assez. On a commencé depuis 8 mois maintenant, et on c'est ce mois-là de mars qu'on commence vraiment à faire les premiers tests, parce qu'il a fallu mettre en place toute la configuration technique. On attache une grande importance à la préservation des données avec un système développé avec le département qui fait qu'il y a aucun risque de fuite des données individuelles pour avoir le maximum de sécurité, puisqu'on parle bien sûr de données individuelles, dont des données de santé. Et on commence ce mois-ci effectivement à faire les premiers tests réels, une fois qu'on a pu construire la machine, utiliser, repérer les modèles qu'on pouvait utiliser et vérifier la faisabilité technique et juridique de l'ensemble de cette expérimentation.
0: Et elle doit durer combien de temps, l'expérimentation ?
1: Alors, elle est prévue jusqu'à la fin de cette année, avec un premier rendu aux instances nationales à la fin des vacances d'été. L'idée, c'est de, sur la base de cette expérimentation, pouvoir faire évoluer le système d'information de l'ensemble des MDPH à horizon 2027 ou 2028 pour pouvoir implanter de façon native cette intelligence artificielle le plus tôt possible pour gagner du temps, comme je l'expliquais. Donc la raison pour laquelle on s'est impliqué dans cette expérimentation, c'est que on était déjà enclin à tester ce qui pouvait se réaliser et qu'on souhaite peser aussi sur les choix nationaux pour implémenter le nouveau système d'information des MDPH qu'on nous annonce pour 2027-2028.
0: Effectivement, très bien. Et alors, où est-ce que vous voyez un petit peu la MDPH 54 dans 5-10 ans exactement ?
1: Encore une bonne question, une question intéressante. Je dirais que la MDPH, dans quelques années, elle a vocation à être moins présente dans les parcours des personnes, puisque l'idée, c'est de développer le plus possible l'offre de droit commun sans forcément passer par la MDPH. Je cite l'exemple de l'école, où aujourd'hui, à l'école, pour avoir du matériel pédagogique adapté, donc par exemple un ordinateur portable

0: plus complexes. Et pas forcément sur des situations simples de premier contact et par exemple des besoins d'aménagement où il n'y a pas forcément besoin de passer par nous. Donc je pense que la MDPH, elle sera toujours là, mais elle sera plutôt sur des parcours plus compliqués, des réponses complexes à construire avec les usagers et les partenaires. On développe par exemple les droits sans limitation de durée dont on parlait tout à l'heure. Donc forcément, d'ici 5 à 10 ans, on aura beaucoup moins de demandes, on aura uniquement les premières demandes ou les situations qui évoluent fortement. Donc on sera plutôt aux côtés des usagers qui ont des parcours complexes ou fortement évolutifs, et il y a une part importante des situations qui passeront directement par exemple sur le champ du travail, par France Travail, sans forcément passer par la MDPH. Aujourd'hui par exemple, il est question que les médecins du travail puissent prescrire, puissent décider d'une reconnaissance de la qualité de travailleur handicapé. Aujourd'hui, il n'y a que les MDPH qui peuvent le faire. Demain, les médecins du travail pourront le faire sans forcément constituer un dossier de MDPH. Et c'est quelque chose qui va dans le bon sens parce que c'est donner la place au milieu ordinaire et ne pas forcément passer par la case MDPH.
1: Oui, ça permettra aussi de désengorger un peu tous les dossiers que vous recevez chaque année.
0: Exactement. Et se concentrer sur les situations les plus complexes.
1: Parce que quand on envoie aussi un dossier, est-ce que justement les situations les plus complexes passe avant, ou est-ce qu'il y a un peu un tirage au sort, mais un peu une décision prise comme ça, ou est-ce que en fait c'est un peu le premier dossier qui arrive qui sera géré?
0: Alors on a cette double façon de fonctionner. Par définition, c'est effectivement les dossiers les plus anciens qui sont étudiés, mais pour autant les usagers peuvent nous indiquer le caractère d'urgence de leur demande, bien sûr en l'argumentant, et les partenaires peuvent également nous dire attention, cette personne-là a un dossier qui doit être étudié rapidement, parce que par exemple on est dans les situations où une personne qui est à l'hôpital va rentrer à domicile, mais aura besoin d'aide humaine à domicile. Et dans ce cas-là, on va nous instruire rapidement cette demande d'aide humaine à domicile pour qu'elle puisse rentrer dans de bonnes conditions. Sur le champ de l'emploi, c'est la même chose. Si une personne a une formation spécialisée qui débute dans un mois, bah effectivement, on va faire en sorte de passer le dossier plus rapidement. Donc, on a cette double échelle, l'ancienneté, mais aussi ce que nous disent les usagers, ce que nous disent les partenaires de la criticité de la situation pour éviter la rupture de parcours.
1: Et si on n'a pas de nouvelles de son dossier, il ne faut pas hésiter à relancer aussi, à prendre des nouvelles.
0: Tout à fait. Alors, je vous ai dit les délais de traitement, hein, entre 4 mois et 8 mois en moyenne pour les adultes. Si ces délais-là sont dépassés, il ne faut pas hésiter à nous appeler pour nous demander où en est le dossier. Effectivement, on va regarder où il en est. Et s'il manque, par exemple, une pièce, ou si on peut le faire accélérer, on le fera.
1: Alors comment on vous contacte justement?
0: Chaque personne qui reçoit un accusé de réception a les coordonnées, à la fois des coordonnées mail et téléphoniques d'un instructeur référent. Donc c'est par cet instructeur référent, par ce mail générique par équipe qu'il faut passer pour nous contacter. On peut également contacter les antennes territoriales qui ont également accès à notre système d'information et qui peuvent dire à la personne où en est le traitement de la demande.
1: Très bien. Et vous, du coup, en tant que directeur, qu'est-ce qui vous a donné envie justement d'être directeur d'une MDPH départementale? Quel est un peu votre parcours?
0: Alors moi j'ai un parcours, j'ai fait Sciences Éco à Nancy, et puis après concours administratif. Donc c'était jusqu'ici assez large pour entrer dans la fonction publique, avec une première expérience sur l'insertion, donc déjà sur le champ social, sur l'insertion et donc l'ancêtre du RSA, le RMI, puis une évolution plus largement sur la prévention, l'insertion et le développement, notamment le champ de l'éducation spécialisée et les conventions avec les centres médico-sociaux par exemple. Et j'ai été mobilisé à la création des MDPH en 2006 sur cette nouvelle loi, la loi de 2005 qui crée les MDPH et qui crée de nouveaux droits pour les personnes en situation de handicap. Donc j'ai été vraiment intéressé par ce développement de quelque chose de nouveau pour pouvoir apporter aux personnes de nouveaux droits qui permettent de compenser concrètement les conséquences du handicap. Et voilà, c'est un petit peu à ce stade ma carrière, de se dire comment on peut, par des décisions, par des dispositifs, par des prestations, faire en sorte que les personnes en situation de handicap sont impliquées comme les autres dans notre société.
1: Et ça fait combien de temps que vous êtes directeur ?
0: Depuis 2006. Donc on va bientôt fêter les 20 ans.
1: Effectivement, effectivement.

0: Oui, vous avez vu le tout début de la MDPH en plus. Donc l'évolution sur les 20 ans, est-ce que... Enfin là, on parlait de 5 à 10 ans du coup tout à l'heure, mais est-ce que... l'évolution de 20 ans, est-ce que ça a quand même bien progressé ou est-ce que ça a pris du temps? Et là, du coup, vous dites qu'il faut peut-être accélérer un petit peu, justement.
1: Je n'ai jamais réussi à m'ennuyer en 20 ans.
0: C'est déjà ça.
1: Parce que il y a des choses nouvelles sans arrêt, et le chemin vers la reconnaissance du handicap et vers une offre plus adaptée, plus diversifiée pour les personnes en situation de handicap, est finalement très très riche. Chaque année, il y a des nouveaux dispositifs qui se créent, des prestations qui se créent ou qui s'élargissent, et donc en fait, il y a un enjeu très important de faire évoluer l'offre par rapport aux besoins des personnes. Effectivement, on voit qu'en 20 ans, cette offre, elle s'est considérablement enrichi en quantité, mais surtout beaucoup en qualité. Donc il y a des prestations supplémentaires, il y a des types d'établissements qui existent aujourd'hui, ou plutôt des types de services aujourd'hui qui sont beaucoup plus diversifiés et beaucoup plus nombreux. Donc il y a un chemin très important a été fait dans la quantité et dans la diversification, dans la qualité de l'offre. Pour autant, ça je vous parle d'un niveau institutionnel, quand on se place au niveau de la personne, ça va jamais assez vite et c'est jamais assez diversifié. On a par exemple encore beaucoup aujourd'hui de listes d'attente, à la fois sur des services pour les enfants ou pour les adultes ou pour des établissements. Si on parle des délais d'attente sur les instituts médicaux éducatifs, c'est plusieurs mois, voire même pour certains plusieurs années. La même chose pour certains services d'éducation et de soins à domicile. Donc on a encore beaucoup de choses à développer en termes d'amélioration de la qualité et de la fluidité de l'offre pour répondre vraiment aux besoins de la manière la plus satisfaisante possible. Aujourd'hui, on fait encore beaucoup trop souvent des plans B parce qu'on sait que le plan A, qui correspond vraiment aux besoins de l'enfant, ne peut pas être mis en place tout de suite. Donc il y a beaucoup de choses qui ont été faites, mais il y a encore beaucoup de choses à faire.
0: Effectivement. Et vous allez fêter les 20 ans du coup ou pas?
1: J'y suis pas encore, mais ça devrait se faire, oui.
0: Eh bien, merci beaucoup Stéphane Duissine, donc directeur de l'MDPH 54, pour toutes ces informations. Et donc on n'hésite pas à se renseigner sur le site internet de l'MDPH 54 aussi pour toute demande. Et il ne nous reste plus qu'à vous souhaiter une très bonne journée. Merci. Au revoir.
1: Merci à vous. Au revoir.
2: Et si vous souhaitez prendre contact avec l'antenne de la MDPH en Terre de Lorraine, vous pouvez envoyer un mail à stadl@département54.fr ou par téléphone au 03 83 43 80 22. Leurs locaux sont situés à la maison du département 230, rue de l'Esplanade du Génie à Écrouves. Et pour conclure cette émission de Handicap ou pas cap, je vous propose de la terminer en chanson avec une musique qui donne un peu le sourire justement. Eh bien, ce sera avec la chanson de Pharrell Williams, Happy. Bonne journée à tous sur Radio Déclic.

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2: Est-on attiré par ceux qui nous ressemblent ? Je me pose toujours cette question. Le matin, quand j'observe mon visage dans le miroir de la salle de bain, et je me dis en douce, pourquoi mon grand-père, solidement bâti, Aristide, a-t-il choisi Marie, une toute petite bretonne poussée par les vents d'ouest au sud de l'Île-de-France ? Pourquoi mon père, travaillant à la ferme depuis l'âge de 11 ans, est-il, une quinzaine d'années plus tard, tombé amoureux de Thérèse, une fille des champs, dépassant en taille à l'époque bon nombre de citoyennes ? Et pourquoi, à un moment de ma vie, j'ai laissé pousser ma barbe pour être comme ceux de ma tribu que je fréquentais alors ? Pourquoi être attiré par ceux qui nous ressemblent ? Mais c'est la vie, me direz-vous, qui fait que des rencontres s'organisent tout autour de soi. La vie dans laquelle chacun de nous avance à petits pas, jetant des regards furtifs en arrière et très loin en avant, avec l'espoir de découvrir le bonheur. On dirait qu'aujourd'hui, chacun le découvre au bout de son smartphone. Boîte à images, boîte à sons, boîte qui fabrique des songes qui permettent à chacun d'espérer le jour de demain meilleur. Cette boîte, compagne de notre destinée, est venue en douce s'infiltrer dans nos poches, longtemps inconnue de moi. Pour moi, c'était plutôt le poste de radio à l'oreille, d'abord petit en fonction de mon budget, puis de plus en plus gros, afin de faire partager le son à chacun et surtout à tous ceux qui ne voulaient pas l'entendre. Et il y a eu aussi le manche-disque, les 45 tours tournés autour de nos oreilles. J'ai découvert alors un chanteur, Jean-Louis Murat. Ça ne veut dire rien ? Aucune importance. Peut-être qu'en écoutant l'une de ses chansons, l'empreinte de sa voix vous permettra de vous souvenir. Écoutons donc Jean-Louis Murat dans « Col de la Croix-Morant ».

C'était Jean-Louis Murat dans Col de la Croix-Mauron. Mais Jean-Louis Murat, il avait des similitudes avec mes débuts dans la musique. Il a choué, tout comme moi, dans l'harmonie municipale dont s'occupait son père. Il a joué tout d'abord du tambour, pas moi, puis du cornet à piston, j'ai essayé, du saxophone, et ça j'ai fait, et plus tard, de la guitare, j'ai essayé, mais j'ai abandonné très vite. C'est moins lourd que le piano et moins encombrant. Très jeune, il se passionnait de la lecture du petit Larousse illustré, tout comme moi. Il avait droit de regarder et de lire ce gros livre, rempli de savoir et de superbes photos, qui faisaient rêver. Jean-Louis Murat passa son bac, tout comme moi. Il fut même le premier enfant de sa famille à l'obtenir, tout comme moi. Cet examen, à l'époque, était encore le sésame qui pouvait ouvrir à celui qui le possédait un avenir radieux. Il fut contaminé par le virus musical de son époque. Il créa son groupe rock. Il s'appelait ce groupe Clara. Une maison de disques le remarqua, puis l'oublia, en ne renouvelant pas son contrat. Et pourquoi, Bigovo? Pourquoi? Pas assez rentable, pas assez commercial, pas assez mode in, trop poète, trop sentimental, trop englué dans sa terre, trop différent. Il continua d'écrire, de composer, de chanter, attaché à sa région. Voici des titres piochés au hasard qui vous accrocheront peut-être. Le manteau de pluie, sentiment nouveau, parfum d'acacia, au mont sans souci. Et je vois, ça ne me dit rien du tout, car il ne défile plus sur les hit-parades. Il ne figure plus dans les classements. C'est normal, direz-vous. Jean-Louis Murat est décédé. Place aux jeunes pousses. Eh bien, figurez-vous que certaines jeunes pousses, peut-être que fois assez vieux d'ailleurs, viennent de réenregistrer, effectivement, une série de chansons de Jean-Louis Murat. Et moi, par hasard, j'ai collé mon oreille au smartphone via Internet et je vais vous en proposer certains de ces titres mis au grand jour d'automne de 2024. Tout d'abord, voici « Tout est dit » par Adèle Goyot.

Et nous venons d'écouter Fort à l'amour par Éric Arnaud. Et nous enchaînons par Frédéric Bobin, Au monde sans souci.

C'était Aumont sans souci par Frédéric Bobin. Et à la façon de Ronsard, mignonne, allons voir, c'est la rose qui... Bon, voilà. Marlène, par la fille de la côte.

C'était Marlène par la fille de la côte. Mais laissons Jean-Louis Murat reposer tranquillement. Voici Rouge et mon sommeil par Sylvain Vanneau.

0: C'était Rouge et mon sommeil.
1: Quoi ?
0: Vous me dites que ne connaître aucun de ces chanteurs ? Et pourtant, ils sillonnent les salles et les festivals de France. 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C'était ma mémoire en chanson de cette semaine. Bye bye à tous.

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0: 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Bonjour à toutes et à tous et bienvenue dans cette nouvelle émission Handicap ou pas cap. Aujourd'hui, on va s'intéresser au fonctionnement de la MDPH, la Maison départementale des personnes handicapées, avec le directeur de la MDPH 54, Stéphane Ducine. Bonjour.
1: Bonjour à vous.
0: Alors, on va parler effectivement du fonctionnement de la MDPH 54. Vous êtes situé à Laxou, mais vous avez aussi plusieurs antennes locales, dont une à Écrouves, en terre de Lorraine. Parlez-nous déjà de la mission principale de la MDPH.
1: Alors, la mission principale est très simple, c'est l'accès aux droits pour les personnes en situation de handicap. Ça recouvre l'accès aux droits, tous les champs de la vie, de la scolarité, du domicile, de l'hébergement, du travail et des prestations pour notamment pouvoir avoir un revenu de substitution en cas d'impossibilité de travail.
0: Donc, par exemple, je suis une personne en situation de handicap ou un parent qui a un enfant en situation de handicap, c'est vers vous qu'on s'adresse pour, par exemple, rentrer dans un ESAT, dans une MAS, dans un établissement en fait adapté aux personnes en situation de handicap.
1: Oui. Alors, sur la question des orientations en établissement, toutes les orientations passent forcément par la Maison départementale des personnes handicapées. On parle effectivement, vous avez cité les ESAT, hein, les établissements et services d'accompagnement par le travail, mais aussi pour les adultes, les maisons d'accueil spécialisées, les foyers d'hébergement, les foyers de vie, les foyers d'accueil médicalisés. Pour les enfants, ça peut être un institut médico-éducatif ou ça peut être un dispositif ITEP, de même que des services, pas forcément des établissements, mais des services pour les enfants, pour les adultes, pour les accompagner au quotidien dans la vie sociale ou pour pouvoir leur permettre un accès à la santé, à la scolarité ou un accès à la vie sociale tout simplement.
0: Oui, par exemple, pour que son enfant soit accompagné par une AESH à l'école, on passe par vous également.
1: Et également sur le champ scolaire, le premier niveau d'action, c'est de voir comment l'enfant peut être étayé dans sa classe en milieu ordinaire, avec des aides, par exemple, des aménagements pédagogiques. Si effectivement les aménagements pédagogiques ne suffisent pas, on peut aussi décider de l'attribution d'une aide humaine, soit mutualisée, soit individuelle, qui va permettre à l'enfant de rester intégré dans la classe tout en ayant un appui, par exemple, pour se faire répéter les consignes ou pour mobiliser son attention en cas de difficulté, de trouble du comportement, par exemple. C'est une partie des aides et si ça ne suffit pas, on peut aussi aller vers des orientations dans des classes plus spécialisées, des ULIS, unités localisées d'inclusion scolaire, et s'il y a des besoins encore plus importants, la décision peut être prise d'orienter vers un institut médico-éducatif ou un dispositif ITEP. Tout ça, ce sont des décisions d'orientation dont la mise en œuvre va dépendre de partenaires, donc là on cite beaucoup l'éducation nationale, mais c'est bien sûr les parents qui vont garder la main sur la mise en œuvre ou pas de la décision de la MDPH. La MDPH, elle va décider de quelque chose qui correspond à une possibilité de droit, mais la mise en œuvre va dépendre des parents et des partenaires.
0: Très bien, alors quelle est la première étape? Donc quand on vient frapper à la porte de la MDPH, il y a un gros dossier à remplir, je crois.
1: Malheureusement, oui. On a un dossier qui est lourd, hein. C'est un dossier national. Le dossier de demande est un dossier administratif qui fait 20 pages aujourd'hui, auquel il faut ajouter un certificat médical rempli par le médecin traitant généraliste ou par un spécialiste si le généraliste n'en a pas la possibilité, plus un petit peu de pièces justificatives sur l'identité, et puis sur le domicile. On a un enjeu très important dans la qualité de ce dossier pour bien que la MDPH ait connaissance des besoins de la personne, de ses attentes, de façon à prendre les décisions les plus adaptées. Pour cette raison, c'est intéressant de se faire accompagner pour renseigner ce dossier-là. Raison pour laquelle la MDPH et le département de Meurthe-et-Moselle ont développé des antennes territoriales. Vous avez cité celle des CROUV, qui permettent à la personne, sur rendez-vous de préférence, de pouvoir avoir accès à un professionnel qui va le guider sur la traduction de ses besoins, de ses attentes en termes de demandes, de prestations, de type d'orientation. Donc, si vous en avez la possibilité, c'est très important de vous faire accompagner au moment du dépôt de la demande pour s'assurer qu'elle est complète et que la MDPH va avoir tous les éléments pour décider. Plus on va avoir un dossier riche, plus la décision va être rapide et adaptée à la situation de la personne.
0: Parce qu'il y a quand même un petit temps d'attente le temps que le dossier soit géré.
1: Vous parlez des délais, je m'en doutais que vous aviez parlé des délais.
0: Oui, forcément.
1: Alors, on a effectivement un temps d'attente. Aujourd'hui, on a un temps d'attente pour les enfants, les demandes enfants, qui est d'un petit peu moins de 4 mois, ce qui n'est pas le cas pour les adultes, où on est à un petit peu moins de 8 mois. Donc, c'est un délai moyen qui est long. On a développé depuis l'an dernier beaucoup d'actions pour revenir à des délais beaucoup plus satisfaisants, de 4 mois ou inférieurs à 4 mois. Et on pense que dans le courant de cette année, d'ici quelques mois, on va pouvoir effectivement rétablir des délais de traitement satisfaisants. On a notamment, pour arriver, diverses actions, soit nationales, soit locales. En action nationale, par exemple, on a un soutien de la Caisse nationale de solidarité pour l'autonomie qui nous a permis d'embaucher des renforts pour pouvoir aller plus vite sur une période donnée pour revenir à l'équilibre. On a aussi, par exemple, en termes de mesures locales, restreint temporairement nos plages d'accueil téléphonique pour pouvoir avancer plus vite sur le traitement des demandes. Cela dit, on reste toujours joignable par mail et les après-midi ou alors dans les antennes territoriales toute la journée.
0: Parce que vous recevez combien de demandes environ pour le département ?
1: Alors, on est sur un volume de demandes de l'ordre de 42 000 chaque année, qui représente à peu près 20 000 personnes. Puisque les personnes peuvent faire une demande ou deux ou trois demandes. On peut avoir une personne qui fait une demande de carte mobilité inclusion stationnement, plus une demande d'allocation adulte handicapé. Dans ce cas-là, effectivement, on a deux demandes pour une seule personne. Donc vous voyez qu'on a un volume très très important de demandes en cours d'étude, avec une part très importante également de nouveaux demandeurs chaque année. Chaque année, en tout cas les deux dernières années, on avait plus d'un tiers de nouveaux demandeurs, de premiers demandeurs chaque année. Donc preuve en est qu'il y a un dynamisme très fort de la demande, ce qui correspond finalement, et c'est positif, à une meilleure reconnaissance des droits et des besoins des personnes.
0: Comme vous dites, il y a donc des premières demandes, mais il y a donc aussi des demandes de renouvellement, c'est-à-dire que quand on a fait un dossier une première fois, on n'a pas du coup l'accessibilité forcément à vie, on doit des fois refaire la demande.
1: Tout à fait. Alors maintenant, depuis quelques années, on s'est beaucoup investi pour pouvoir attribuer des droits à vie, et donc il y en a de plus en plus sur la plupart des prestations. Je citais par exemple les cartes mobilité inclusion ou même la reconnaissance de la qualité de travailleur handicapé. Aujourd'hui, on a une majorité de nos décisions qui sont sans limitation de durée. Pour autant, il y en reste un certain nombre qui sont sur des durées de 1 an, 2 ans, 3 ans, 5 ans, soit parce que la réglementation nous limite à ces durées-là pour ces prestations, soit parce que la situation de la personne, elle est évolutive et susceptible d'amélioration. Donc dans ce cas-là, on va plutôt prendre des décisions de 2, 3, 5 ans. De la même manière, pour les enfants, sur la scolarité par exemple, on prend souvent des décisions qui correspondent au cycle scolaire, parce que l'enfant évolue vite et c'est souvent important de réajuster au cours de la scolarité les différentes mesures.
0: Donc quand on fait un renouvellement, c'est le même dossier qu'on remplit ou c'est un autre dossier à part ?
1: C'est une très bonne question. Aujourd'hui, c'est le même dossier. On a un formulaire unique, c'est le formulaire de 20 pages. Par contre, dans les mesures de simplification nationale qui ont été annoncées l'an dernier, est expérimenté aujourd'hui dans 5 MDPH en France, des nouveaux formulaires plus léger, on passerait de 20 pages à 12 pages, et un formulaire dédié au renouvellement, où là, on aurait un formulaire de 3 pages. Mais ça, c'est en expérimentation, en test, ce sera mis en œuvre vraisemblablement début 2027. On a déjà vu ce formulaire-là qui va dans le bon sens, parce qu'effectivement, il demande moins de choses, mais des choses plus riches aux personnes, donc c'est intéressant d'avoir ces retours de terrain avant de généraliser le formulaire. Je crois qu'il y a déjà à la fois des MDPH et puis puis des associations représentant de personnes handicapées qui ont proposé des modifications dans ce formulaire. Donc c'est important qu'il soit expérimenté sur le terrain avant d'être généralisé, mais bien sûr, dès qu'il sera prêt, on va le généraliser dans notre département.
0: Donc vous ne participez pas à cette expérimentation-là, mais je crois que vous participez du coup à une autre qui concerne l'intelligence artificielle.
1: Tout à fait. On a été candidat pour pouvoir expérimenter sur notre territoire des solutions d'intelligence artificielle. Pourquoi ? Parce que on souhaite pouvoir gagner du temps dans l'étude des demandes sur des tâches à faible plus-value, des classes, des reconnaissances automatiques de documents pour les classer, par exemple, pour faire une pré-étude de recevabilité des demandes qui va faciliter le travail de l'instruction chez nous. L'idée, c'est que le temps qui va être gagné par l'instruction, par cette reconnaissance, par cette utilisation de l'intelligence artificielle, on puisse la mobiliser pour avoir davantage de liens avec les personnes, pour enrichir la connaissance de leur situation. Donc l'idée, c'est de dégager du temps par l'intelligence artificielle pour avoir plus de relations avec les usagers, en contact physique ou en contact téléphonique, pour enrichir le dossier de demande et finalement prendre des décisions qui sont plus rapides et qui sont plus pertinente parce qu'on connaîtra mieux les besoins, les attentes et la situation des personnes.
0: Et pour l'instant, ça se passe bien, l'expérimentation, c'est plutôt positif ?
1: Pour l'instant, oui, effectivement, c'est assez. On a commencé depuis 8 mois maintenant, et on c'est ce mois-là de mars qu'on commence vraiment à faire les premiers tests, parce qu'il a fallu mettre en place toute la configuration technique. On attache une grande importance à la préservation des données avec un système développé avec le département qui fait qu'il y a aucun risque de fuite des données individuelles pour avoir le maximum de sécurité, puisqu'on parle bien sûr de données individuelles, dont des données de santé. Et on commence ce mois-ci effectivement à faire les premiers tests réels, une fois qu'on a pu construire la machine, utiliser, repérer les modèles qu'on pouvait utiliser et vérifier la faisabilité technique et juridique de l'ensemble de cette expérimentation.
0: Et elle doit durer combien de temps, l'expérimentation ?
1: Alors, elle est prévue jusqu'à la fin de cette année, avec un premier rendu aux instances nationales à la fin des vacances d'été. L'idée, c'est de, sur la base de cette expérimentation, pouvoir faire évoluer le système d'information de l'ensemble des MDPH à horizon 2027 ou 2028, pour pouvoir implanter de façon native cette intelligence artificielle le plus tôt possible pour gagner du temps, comme je l'expliquais. Donc, la raison pour laquelle on s'est impliqué dans cette expérimentation, c'est que on était déjà enclin à tester ce qui pouvait se réaliser, et que on souhaite peser aussi sur les choix nationaux pour implémenter le nouveau système d'information des MDPH qu'on nous annonce pour 2027-2028.
0: Effectivement, très bien. Et alors, où est-ce que vous voyez un petit peu la MDPH 54 dans 5-10 ans exactement ?
1: Encore une bonne question, une question intéressante. Je dirais que la MDPH, dans quelques années, elle a vocation à être moins présente dans les parcours des personnes, puisque l'idée, c'est de développer le plus possible l'offre de droit commun sans forcément passer par la MDPH. Je cite l'exemple de l'école, où aujourd'hui, à l'école, pour avoir du matériel pédagogique adapté, donc par exemple un ordinateur portable pour un enfant qui n'est pas en capacité d'écrire rapidement, mais qui peut taper sur un clavier, aujourd'hui il faut passer par la MDPH pour que l'éducation nationale prête ce matériel pédagogique. Demain, il faudra plus forcément passer par la MDPH, mais au niveau local, les écoles pourront disposer de ce matériel sans forcément passer par la MDPH. Et c'est tout l'enjeu plutôt d'outils le milieu ordinaire, d'outiller l'école avec des ressources éventuellement médico-sociales pour intervenir plus rapidement et le plus en proximité de la personne. Donc je vois la MDPH toujours présente, mais sur des situations plus complexes et pas forcément sur des situations simples de premier contact et par exemple des besoins d'aménagement où il n'y a pas forcément besoin de passer par nous. Donc je pense que la MDPH, elle sera toujours là, mais elle sera plutôt sur des parcours plus compliqués, des réponses complexes à construire avec les usagers et les partenaires. On développe par exemple les droits sans limitation de durée dont on parlait tout à l'heure. Donc forcément, d'ici 5 à 10 ans, on aura beaucoup moins de demandes. demandes, on aura uniquement les premières demandes ou les situations qui évoluent fortement. Donc on sera plutôt aux côtés des usagers qui ont des parcours complexes ou fortement évolutifs, et il y a une part importante des situations qui passeront directement par exemple sur le champ du travail, par France Travail, sans forcément passer par la MDPH. Aujourd'hui, par exemple, il est question que les médecins du travail puissent décider d'une reconnaissance de la qualité de travailleur handicapé. Aujourd'hui, il n'y a que les MDPH qui peuvent le faire. Demain, des médecins du travail pourront le faire sans forcément constituer un dossier de MDPH. Et c'est quelque chose qui va dans le bon sens, parce que c'est donner la place au milieu ordinaire et ne pas forcément passer par la case MDPH.
0: Et ça permettra aussi de désengorger un peu tous les dossiers que vous recevez chaque année.
1: Exactement. Et se concentrer sur les situations les plus complexes.
0: Parce que quand on envoie aussi un dossier, est-ce que

0: on est dans les situations où une personne qui est en à l'hôpital va rentrer à domicile, mais aura besoin d'aide humaine à domicile. Et dans ce cas-là, on va nous instruire rapidement cette demande d'aide humaine à domicile pour qu'elle puisse rentrer dans de bonnes conditions. Sur le champ de l'emploi, c'est la même chose. Si une personne a une formation spécialisée qui débute dans un mois, bah effectivement, on va faire en sorte de passer le dossier plus rapidement. Donc, on a cette double échelle, l'ancienneté, mais aussi ce que nous disent les usagers, ce que nous disent les partenaires de la criticité de la situation pour éviter la rupture de parcours.
1: Et si on n'a pas de nouvelles de son dossier, il faut pas hésiter à relancer aussi, à prendre des nouvelles.
0: Tout à fait. Alors, je vous ai dit les délais de traitement, hein, entre 4 mois et 8 mois en moyenne pour les adultes. Si ces délais-là sont dépassés, il faut pas hésiter à nous appeler pour nous demander où en est le dossier. Effectivement, on va regarder où il en est. Et s'il manque, par exemple, une pièce, ou si on peut le faire accélérer, on le fera.
1: Alors, comment on vous contacte justement?
0: Chaque personne qui reçoit un accusé de réception a les coordonnées, à la fois des coordonnées mail et téléphoniques d'un instructeur référent. Donc, c'est par cet instructeur référent, par ce mail générique par équipe qu'il faut passer pour nous contacter. On peut également contacter les antennes territoriales qui ont également accès à notre système d'information et qui peuvent dire à la personne où en est le traitement de la demande.
1: Très bien. Et vous, du coup, en tant que directeur, qu'est-ce qui vous a donné envie justement d'être directeur d'une MDPH départementale? Quel est un peu votre parcours?
0: Alors moi, j'ai un parcours, j'ai fait Sciences Éco à Nancy, et puis après concours administratif. Donc c'était jusqu'ici assez large pour entrer dans la fonction publique, avec une première expérience sur l'insertion. Donc déjà sur le champ social, sur l'insertion et donc l'ancêtre du RSA, le RMI, puis une évolution plus largement sur la prévention, l'insertion et le développement, notamment le champ de l'éducation spécialisée et les conventions avec les centres médico-sociaux par exemple. Et j'ai été mobilisé à la création des MDPH en 2006, sur cette nouvelle loi, hein, la loi de 2005, hein, qui crée les MDPH et qui crée de nouveaux droits pour les personnes en situation de handicap. Donc j'ai été vraiment intéressé par ce développement de quelque chose de nouveau pour pouvoir apporter aux personnes de nouveaux droits qui permettent de compenser concrètement les conséquences du handicap. Et voilà, c'est un petit peu à ce stade ma carrière, de se dire comment on peut, par des décisions, par des dispositifs, par des prestations, faire en sorte que les personnes en situation de handicap sont impliquées comme les autres dans notre société.
1: Et ça fait combien de temps que vous êtes directeur ?
0: Depuis 2006. Donc on va bientôt fêter les 20 ans.
1: Effectivement, oui, effectivement. Oui, vous avez vu les tout débuts de la MDPH en plus. Donc l'évolution sur les 20 ans, est-ce que là on parlait de 5 à 10 ans du coup tout à l'heure, mais est-ce que l'évolution de 20 ans, est-ce que ça a quand même bien progressé ou est-ce que ça a pris du temps et là du coup vous dites faut peut-être accélérer un petit peu justement.
0: Je n'ai jamais réussi à m'ennuyer en 20 ans.
1: C'est déjà ça.
0: Parce que il y a des choses nouvelles sans arrêt et le chemin vers la reconnaissance du handicap et vers une offre plus adaptée, plus diversifiée pour les personnes en situation de handicap, est finalement très très riche. Chaque année, il y a des nouveaux dispositifs qui se créent, des prestations qui se créent ou qui s'élargissent. Et donc en fait, il y a un enjeu très important de faire évoluer l'offre par rapport aux besoins des personnes. Effectivement, on voit qu'en 20 ans, cette offre, elle s'est considérablement enrichie en quantité, mais surtout beaucoup en qualité. Donc il y a des prestations supplémentaires, il y a des types d'établissements qui existent aujourd'hui, ou plutôt des types de services aujourd'hui qui sont beaucoup plus diversifiés et beaucoup plus nombreux. Donc il y a un chemin très important a été fait dans la quantité et dans la diversification, dans la qualité de l'offre. Pour autant, ça je vous parle d'un niveau institutionnel. Quand on se place au niveau de la personne, ça va jamais assez vite et c'est jamais assez diversifié. On a par exemple encore beaucoup aujourd'hui de listes d'attente, à la fois sur des services pour les enfants ou pour les adultes ou pour des établissements. Si on parle des délais d'attente sur les instituts médico-éducatifs, c'est plusieurs mois, voire même pour certains plusieurs années. La même chose pour certains services d'éducation et de soins à domicile. Donc on a encore beaucoup de choses à développer en termes d'amélioration de la qualité et de la fluidité de l'offre pour répondre vraiment aux besoins de

0: la manière la plus satisfaisante possible. Aujourd'hui, on fait encore beaucoup trop souvent des plans B, parce qu'on sait que le plan A, qui correspond vraiment aux besoins de l'enfant, ne peut pas être mis en place tout de suite. Donc il y a beaucoup de choses qui ont été faites, mais il y a encore beaucoup de choses à faire.
1: Effectivement. Et vous allez fêter les 20 ans du coup ou pas?
0: J'y suis pas encore, mais ça devrait se faire, oui.
1: Eh bien, merci beaucoup Stéphane Dussine, donc directeur de la MTPH 54, pour toutes ces informations. Et donc on n'hésite pas à se renseigner sur le site internet de la MTPH 54 aussi pour toute demande. Et il ne reste plus qu'à vous souhaiter une très bonne journée. Merci. Au revoir.
0: Merci à vous. Au revoir.
2: Et si vous souhaitez prendre contact avec l'antenne de la MDPH en Terre de Lorraine, vous pouvez envoyer un mail à stadl@departement54.fr ou par téléphone au 03 83 43 80 22. Leurs locaux sont situés à la maison du département 230, rue de l'Esplanade du Génie à Écrouves. Et pour conclure cette émission de Handicap ou pas cap, je vous propose de la terminer en chanson avec une musique qui donne un peu le sourire justement. Eh bien, ce sera avec la chanson de Pharrell Williams, Happy. Bonne journée à tous sur Radio Déclic.

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0: 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C'est vachement bien, une gueule glacée. Il est en promo pour Noël. Ah mais non, de la dinde parfumée au cumin. Non. Je sens que vous n'êtes pas sucré, vous. C'est meilleur la dinde parfumée au cumin, non? Congelé, congelé. Comme ça, vous la grillez à point sur vos joues. Je sens qu'ils sont à la bonne température. Non? Hein? Et puis après, on ira au rayon des sodas. Tous. Hein? Et puis on fera péter tous les bouchons. On se fera une grande baignoire de soda dans le supermarché. Et on plongera tous dedans. Avec bonheur. Et on fera des roses. Dans la bonne tonalité, parce que c'est un live, hein, quand même, faut pas déconner.

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2: Est-on attiré par ceux qui nous ressemblent ? Je me pose toujours cette question. Le matin, quand j'observe mon visage dans le miroir de la salle de bain, et je me dis en douce, pourquoi mon grand-père, solidement bâti, Aristide, a-t-il choisi Marie, une toute petite bretonne poussée par les vents d'ouest au sud de l'île de France? Pourquoi mon père, travaillant à la ferme depuis l'âge de 11 ans, est-il, une quinzaine d'années plus tard, tombé amoureux de Thérèse, une fille des champs, dépassant en taille à l'époque bon nombre de citoyennes? Et pourquoi, à un moment de ma vie, j'ai laissé pousser ma barbe pour être comme ceux de ma tribu que je fréquentais alors? Pourquoi être attiré par ceux qui nous ressemblent? Mais c'est la vie, me direz-vous, qui fait que des rencontres s'organisent tout autour de soi. La vie dans laquelle chacun de nous avance à petits pas, jetant des regards furtifs en arrière et très loin en avant, avec l'espoir de découvrir le bonheur. On dirait qu'aujourd'hui, chacun le découvre au bout de son smartphone. Boîte à images, boîte à sons, boîte qui fabrique des songes qui permettent à chacun d'espérer le jour de demain meilleur. Cette boîte, compagne de notre destinée, est venue en douce s'infiltrer dans nos poches, longtemps inconnue de moi. Pour moi, c'était plutôt le poste de radio à l'oreille, d'abord petit en fonction de mon budget, puis de plus en plus gros, afin de faire partager le son à chacun et surtout à tous ceux qui ne voulaient pas l'entendre. Et il y a eu aussi le manche-disque, les 45 tours tournés autour de nos oreilles. J'ai découvert alors un chanteur, Jean-Louis Murat. Ça ne veut dire rien? Aucune importance. Peut-être qu'en écoutant l'une de ses chansons, l'empreinte de sa voix vous permettra de vous souvenir. Écoutons donc Jean-Louis Murat dans « Col de la Croix-Morant ».

C'était Jean-Louis Murat dans Col de la Croix-Mauron. Mais Jean-Louis Murat, il avait des similitudes avec mes débuts dans la musique. Il a choué, tout comme moi, dans l'harmonie municipale dont s'occupait son père. Il a joué tout d'abord du tambour, pas moi, puis du cornet à piston, j'ai essayé, du saxophone, et ça j'ai fait, et plus tard, de la guitare, j'ai essayé, mais j'ai abandonné très vite. C'est moins lourd que le piano et moins encombrant. Très jeune, il se passionnait de la lecture du petit Larousse illustré, tout comme moi. Il avait droit de regarder et de lire ce gros livre, rempli de savoir et de superbes photos qui faisaient rêver. Jean-Louis Murat passe son bac, tout comme moi. Il fut même le premier enfant de sa famille à l'obtenir, tout comme moi. Cet examen, à l'époque, était encore le sésame qui pouvait ouvrir à celui qui le possédait un avenir radieux. Il fut contaminé par le virus musical de son époque. Il créa son groupe rock. Il s'appelait ce groupe Clara. Une maison de disques le remarqua, puis l'oublia, en ne renouvelant pas son contrat. Et pourquoi, me direz-vous ? Pourquoi ? Pas assez rentable, pas assez commercial, pas assez mode in, trop poète, trop sentimental, trop englué dans sa terre, trop différent. Il continua d'écrire, de composer, de chanter, attaché à sa région. Voici des titres piochés au hasard qui vous accrocheront peut-être. Le manteau de pluie. Sentiment nouveau, parfum d'acacia, au monde sans souci. Et je vois, ça ne me dit rien du tout, car il ne défile plus sur les hit-parades. Il ne figure plus dans les classements. C'est normal, direz-vous, Jean-Louis Murat est décédé. Place aux jeunes pousses. Eh bien, figurez-vous que certaines jeunes pousses, peut-être que fois, assez vieux d'ailleurs, viennent de réenregistrer, effectivement, une série de chansons de Jean-Louis Murat. Et moi, par hasard, j'ai collé mon oreille au smartphone, via Internet, et je vais vous en proposer certains de ces titres mis au grand jour d'automne de 2024. Tout d'abord, voici « Tout est dit » par Adèle Goyot.

Et nous venons d'écouter Fort à l'amour par Éric Carnot. Et nous enchaînons par Frédéric Bobin, Au monde sans souci.

C'était Au Monde sans souci par Frédéric Bobin. Et à la façon de Ronsard, mignonne à l'envers, c'est la rose qui est. Bon, voilà. Marlène, par la fille de la côte.

C'était Marlène par la fille de la côte. Mais laissons Jean-Louis Murat reposer tranquillement. Voici Rouge et mon sommeil par Sylvain Vanneau.

0: C'était Rouge et mon sommeil. Quoi ? Vous me dites que ne connaître aucun de ces chanteurs ? Et pourtant, ils sillonnent les salles et les festivals de France. N'hésitez point, découvrez-les, réécoutez-les dans ma mémoire en chanson, sur Radio Déclic au 87.7, 123 et 89.6, mais aussi, vous pouvez les retrouver en podcast sur cette même radio, sur le site de Radio Déclic. 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Bye bye à tous.
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0: 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Bonjour à toutes et à tous et bienvenue dans cette nouvelle émission Handicap ou pas cap. Aujourd'hui, on va s'intéresser au fonctionnement de la MDPH, la Maison départementale des personnes handicapées, avec le directeur de la MDPH 54, Stéphane Ducine. Bonjour.
1: Bonjour à vous.
0: Alors, on va parler effectivement du fonctionnement de la MDPH 54. Vous êtes situé à Laxou, mais vous avez aussi plusieurs antennes locales, dont une à Écrouves en terre de Lorraine. Parlez-nous déjà de la mission principale de la MDPH.
1: Alors, la mission principale est très simple, c'est l'accès aux droits pour les personnes en situation de handicap. Ça recouvre l'accès aux droits, tous les champs de la vie, de la scolarité, du domicile, de l'hébergement, du travail et des prestations pour notamment pouvoir avoir un revenu de substitution en cas d'impossibilité de travail.
0: Donc, par exemple, je suis une personne en situation de handicap ou un parent qui a un enfant en situation de handicap, c'est vers vous qu'on s'adresse pour, par exemple, rentrer dans un ESAT, dans une MAS, dans un établissement en fait adapté aux personnes en situation de handicap.
1: Oui. Alors, sur la question des orientations en établissement, toutes les orientations passent forcément par la Maison départementale des personnes handicapées. On parle effectivement, vous avez cité les ESAT, hein, les établissements et services d'accompagnement par le travail, mais aussi pour les adultes, les maisons d'accueil spécialisées, les foyers d'hébergement, les foyers de vie, les foyers d'accueil médicalisés. Pour les enfants, ça peut être un institut médico-éducatif ou ça peut être un dispositif ITEP, de même que des services, pas forcément des établissements, mais des services pour les enfants, pour les adultes, pour les accompagner au quotidien dans la vie sociale ou pour pouvoir leur permettre un accès à la santé, à la scolarité ou un accès à la vie sociale tout simplement.
0: Oui, par exemple, pour que son enfant soit accompagné par une AESH à l'école, on passe par vous également.
1: Et également sur le champ scolaire, le premier niveau d'action, c'est de voir comment l'enfant peut être étayé dans sa classe en milieu ordinaire, avec des aides, par exemple, des aménagements pédagogiques. Si effectivement les aménagements pédagogiques ne suffisent pas, on peut aussi décider de l'attribution d'une aide humaine, soit mutualisée, soit individuelle, qui va permettre à l'enfant de rester intégré dans la classe tout en ayant un appui, par exemple pour se faire répéter les consignes ou pour mobiliser son attention en cas de difficulté, de trouble du comportement, par exemple. C'est une partie des aides et si ça ne suffit pas, on peut aussi aller vers des orientations dans des classes plus spécialisées, des ULIS, unités localisées d'inclusion scolaire. Et s'il y a des besoins encore plus importants, la décision peut être prise d'orienter vers un institut médico-éducatif ou un dispositif ITEP. Tout ça, ce sont des décisions d'orientation dont la mise en œuvre va dépendre de partenaires. Donc là, on cite beaucoup l'éducation nationale, mais c'est bien sûr les parents qui vont garder la main sur la mise en œuvre ou pas de la décision de la MDPH. La MDPH, elle va décider de quelque chose qui correspond à une possibilité de droit, mais la mise en œuvre va dépendre des parents et des partenaires.
0: Très bien. Alors, quelle est la première étape? Donc, quand on vient frapper à la porte de la MDPH, il y a un gros dossier à remplir, je crois.
1: Malheureusement, oui. On a un dossier qui est lourd. Hein. C'est un dossier national. Le dossier de demande est un dossier administratif qui fait 20 pages aujourd'hui, auquel il faut ajouter un certificat médical rempli par le médecin traitant généraliste ou par un spécialiste si le généraliste n'en a pas la possibilité, plus un petit peu de pièces justificatives sur l'identité. Et puis sur le domicile. On a un enjeu très important dans la qualité de ce dossier pour bien que la MDPH ait connaissance des besoins de la personne, de ses attentes, de façon à prendre les décisions les plus adaptées. Pour cette raison, c'est intéressant de se faire accompagner pour renseigner ce dossier-là. Raison pour laquelle la MDPH et le département de Meurthe-et-Moselle ont développé des antennes territoriales. Vous avez cité celle des CROUV, qui permettent à la personne, sur rendez-vous de préférence, de pouvoir avoir accès à un professionnel qui va le guider sur la traduction de ses besoins, de ses attentes en termes de demandes, de prestations, de type d'orientation. Donc, si vous en avez la possibilité, c'est très important de vous faire accompagner au moment du dépôt de la demande pour s'assurer qu'elle est complète et que la MDPH va avoir tous les éléments pour décider. Plus on va avoir un dossier riche, plus la décision va être rapide et adaptée à la situation de la personne.
0: Oui, parce qu'il y a quand même un petit temps d'attente le temps que le dossier soit géré.
1: Vous parlez des délais, je m'en doutais que vous alliez parler des délais.
0: Oui, forcément.
1: Alors, on a effectivement un temps d'attente. Aujourd'hui, on a un temps d'attente pour les enfants, les demandes enfants, qui est d'un petit peu moins de 4 mois, ce qui n'est pas le cas pour les adultes, où on est à un petit peu moins de 8 mois. Donc, c'est un délai moyen qui est long. On a développé depuis l'an dernier beaucoup d'actions pour revenir à des délais beaucoup plus satisfaisants, de 4 mois ou inférieurs à 4 mois. Et on pense que dans le courant de cette année, d'ici quelques mois, on va pouvoir effectivement rétablir des délais de traitement satisfaisants. On a notamment, pour arriver, diverses actions, soit nationales, soit locales. En action nationale, par exemple, on a un soutien de la Caisse nationale de solidarité pour l'autonomie qui nous a permis d'embaucher des renforts pour pouvoir aller plus vite sur une période donnée pour revenir à l'équilibre. On a aussi, par exemple, en termes de mesures locales, restreint temporairement nos plages d'accueil téléphoniques pour pouvoir avancer plus vite sur le traitement des demandes. Cela dit, on reste toujours joignable par mail et les après-midi ou alors dans les antennes territoriales toute la journée.
0: Est-ce que vous recevez combien de demandes environ pour le département ?
1: Alors, on est sur un volume de demandes de l'ordre de 42 000 chaque année, qui représente à peu près 20 000 personnes. Puisque les personnes peuvent faire une demande ou deux ou trois demandes, on peut avoir une personne qui fait une demande de carte mobilité inclusion stationnement, plus une demande d'allocation adulte handicapé. Dans ce cas-là, effectivement, on a deux demandes pour une seule personne. Donc vous voyez qu'on a un volume très très important de demandes en cours d'étude, avec une part très importante également de nouveaux demandeurs chaque année. Chaque année, en tout cas les deux dernières années, on avait plus d'un tiers de nouveaux demandeurs, de premiers demandeurs chaque année. Donc preuve en est qu'il y a un dynamisme très fort de la demande, ce qui correspond finalement, et c'est positif, à une meilleure reconnaissance des droits et des besoins des personnes.
0: Comme vous le dites, il y a donc des premières demandes, mais il y a donc aussi des demandes de renouvellement, c'est-à-dire que quand on a fait un dossier une première fois, on n'a pas du coup l'accessibilité forcément à vie, on doit des fois refaire la demande.
1: Tout à fait. Alors maintenant, depuis quelques années, on s'est beaucoup investi pour pouvoir attribuer des droits à vie. Et donc, il y en a de plus en plus sur la plupart des prestations. Je citais, par exemple, les cartes mobilité inclusion, ou même la reconnaissance de la qualité de travailleur handicapé. Aujourd'hui, on a une majorité de nos décisions qui sont sans limitation de durée. Pour autant, il y en reste un certain nombre qui sont sur des durées de 1 an, 2 ans, 3 ans, 5 ans, soit parce que la réglementation nous limite à ces durées-là pour ces prestations, soit parce que la situation de la personne, elle est évolutive et susceptible d'amélioration. Donc dans ce cas-là, on va plutôt prendre des décisions de 2, 3, 5 ans. De la même manière, pour les enfants, sur la scolarité par exemple, on prend souvent des décisions qui correspondent au cycle scolaire, parce que l'enfant évolue vite et c'est souvent important de réajuster au cours de la scolarité les différentes mesures.
0: Donc quand on fait un renouvellement, c'est le même dossier qu'on remplit ou c'est un autre dossier à part ?
1: C'est une très bonne question. Aujourd'hui, c'est le même dossier. On a un formulaire unique, c'est le formulaire de 20 pages. Par contre, dans les mesures de simplification nationale qui ont été annoncées l'an dernier, est expérimenté aujourd'hui dans 5 MDPH en France, des nouveaux formulaires plus léger, on passerait de 20 pages à 12 pages, et un formulaire dédié au renouvellement où là on aurait un formulaire de 3 pages. Mais ça, c'est en expérimentation, en test, ce sera mis en œuvre vraisemblablement début 2027. On a déjà vu ce formulaire-là qui va dans le bon sens, parce qu'effectivement, il demande moins de choses, mais des choses plus riches aux personnes, donc c'est intéressant d'avoir ces retours de terrain avant de généraliser le formulaire. Je crois qu'il y a déjà à la fois fois des MDPH et puis des associations représentant de personnes handicapées qui ont proposé des modifications dans ce formulaire. Donc c'est important qu'il soit expérimenté sur le terrain avant d'être généralisé, mais bien sûr, dès qu'il sera prêt, on va le généraliser dans notre département.
0: Donc vous ne participez pas à cette expérimentation-là, mais je crois que vous participez du coup à une autre qui concerne l'intelligence artificielle.
1: Tout à fait. On a été candidat pour pouvoir expérimenter sur notre territoire des solutions d'intelligence artificielle. Pourquoi ? Parce que on souhaite pouvoir gagner du temps dans l'étude des demandes sur des tâches à faible plus-value, des classes, des reconnaissances automatiques de documents pour les classer, par exemple, pour faire une pré-étude de recevabilité des demandes qui va faciliter le travail de l'instruction chez nous. L'idée, c'est que le temps qui va être gagné par l'instruction, par cette reconnaissance, par cette utilisation de l'intelligence artificielle, on puisse la mobiliser pour avoir davantage de liens avec les personnes, pour enrichir la connaissance de leur situation. Donc l'idée, c'est de dégager du temps par l'intelligence artificielle pour avoir plus de relations avec les usagers, en contact physique ou en contact téléphonique, pour enrichir le dossier de demande et finalement prendre des décisions qui sont plus rapides et qui sont plus pertinente parce qu'on connaîtra mieux les besoins, les attentes et la situation des personnes.
0: Et pour l'instant, ça se passe bien, l'expérimentation, c'est plutôt positif ?
1: Pour l'instant, oui, effectivement, c'est assez. On a commencé depuis 8 mois maintenant, et on c'est ce mois-là de mars qu'on commence vraiment à faire les premiers tests, parce qu'il a fallu mettre en place toute la configuration technique. On attache une grande importance à la préservation des données avec un système développé avec le département qui fait qu'il y a aucun risque de fuite des données individuelles pour avoir le maximum de sécurité, puisqu'on parle bien sûr de données individuelles, dont des données de santé. Et on commence ce mois-ci effectivement à faire les premiers tests réels une fois qu'on a pu construire la machine, utiliser, repérer les modèles qu'on pouvait utiliser et vérifier la faisabilité technique et juridique de l'ensemble de cette expérimentation.
0: Et elle doit durer combien de temps, l'expérimentation ?
1: Alors, elle est prévue jusqu'à la fin de cette année, avec un premier rendu aux instances nationales à la fin des vacances d'été. L'idée, c'est de, sur la base de cette expérimentation, pouvoir faire évoluer le système d'information de l'ensemble des MDPH à horizon 2027 ou 2028 pour pouvoir implanter de façon native cette intelligence artificielle le plus tôt possible pour gagner du temps, comme je l'expliquais. Donc, la raison pour laquelle on s'est impliqué dans cette expérimentation, c'est que on était déjà enclin à tester ce qui pouvait se réaliser et que on souhaite peser aussi sur les choix nationaux pour implémenter le nouveau système d'information des MDPH qu'on nous annonce pour 2027-2028.
0: Effectivement, très bien. Et alors, où est-ce que vous voyez un petit peu la MDPH 54 dans 5-10 ans exactement ?
1: Encore une bonne question, une question intéressante. Je dirais que la MDPH, dans quelques années, elle a vocation à être moins présente dans les parcours des personnes, puisque l'idée, c'est de développer le plus possible l'offre de droit commun sans forcément passer par la MDPH. Je cite l'exemple de l'école, où aujourd'hui, à l'école, pour avoir du matériel pédagogique adapté, donc par exemple un ordinateur portable pour un enfant qui n'est pas en capacité d'écrire rapidement, mais qui peut taper sur un clavier, aujourd'hui il faut passer par la MDPH pour que l'éducation nationale prête ce matériel pédagogique. Demain, il faudra plus forcément passer par la MDPH, mais au niveau local, les écoles pourront disposer de ce matériel sans forcément passer par la MDPH. Et c'est tout l'enjeu de plutôt d'outiller le milieu ordinaire, d'outiller l'école avec des ressources éventuellement médico-sociales pour intervenir plus rapidement et le plus en proximité de la personne. Donc je vois la MDPH toujours présente, mais sur des situations plus complexes, Et pas forcément sur des situations simples de premier contact et par exemple des besoins d'aménagement où il n'y a pas forcément besoin de passer par nous. Donc je pense que la MDPH, elle sera toujours là, mais elle sera plutôt sur des parcours plus compliqués, des réponses complexes à construire avec les usagers et les partenaires. On développe par exemple les droits sans limitation de durée dont on parlait tout à l'heure. Donc forcément, d'ici 5 à 10 ans, on aura beaucoup moins de demandes, on aura uniquement les premières demandes ou les situations qui évoluent fortement. Donc on sera plutôt aux côtés des usagers qui ont des parcours complexes ou fortement évolutifs, et il y a une part importante des situations qui passeront directement par exemple sur le champ du travail, par France Travail, sans forcément passer par la MDPH. Aujourd'hui, par exemple, il est question que les médecins du travail puissent prescrire, puissent décider d'une reconnaissance de la qualité de travailleur handicapé. Aujourd'hui, il n'y a que les MDPH qui peuvent le faire. Demain, des médecins du travail pourront le faire sans forcément constituer un dossier de MDPH. Et c'est quelque chose qui va dans le bon sens, parce que c'est donner la place au milieu ordinaire et ne pas forcément passer par la case MDPH.
0: Et ça permettra aussi de désengorger un peu tous les dossiers que vous recevez chaque année.
1: Exactement. Et se concentrer sur les situations les plus complexes.
0: Parce que quand on envoie aussi un dossier, est-ce que justement les situations les plus complexes passent avant, ou est-ce qu'il y a pas le tirage au sort, mais un peu une décision prise comme ça, ou est-ce que en fait c'est un peu le premier dossier qui arrive qui sera géré?
1: Alors on a cette double façon de fonctionner. Par définition, c'est effectivement les dossiers les plus anciens qui sont étudiés, mais pour autant, les usagers peuvent nous indiquer le caractère d'urgence de leur demande, bien sûr en l'argumentant, et les partenaires peuvent également nous dire attention, cette personne-là a un dossier qui doit être étudié rapidement. Parce que, par exemple, on est dans les situations où une personne qui est à l'hôpital va rentrer à domicile, mais aura besoin d'aide humaine à domicile. Et dans ce cas-là, on va nous instruire rapidement cette demande d'aide humaine à domicile pour qu'elle puisse rentrer dans de bonnes conditions. Sur le champ de l'emploi, c'est la même chose. Si une personne a une formation spécialisée qui débute dans un mois, bah effectivement, on va faire en sorte de passer le dossier plus rapidement. Donc, on a cette double échelle, l'ancienneté, mais aussi ce que nous disent les usagers, ce que nous disent les partenaires de la criticité de la situation pour éviter la rupture de parcours.
0: Et si on n'a pas de nouvelles de son dossier, il ne faut pas hésiter à relancer aussi, à prendre des nouvelles.
1: Tout à fait. Alors, je vous ai dit les délais de traitement, hein, entre 4 mois et 8 mois en moyenne pour les adultes. Si ces délais-là sont dépassés, il ne faut pas hésiter à nous appeler pour nous demander où en est le dossier. Effectivement, on va regarder où il en est. Et s'il manque, par exemple, une pièce, ou si on peut le faire accélérer, on le fera.
0: Alors, comment on vous contacte, justement?
1: Chaque personne qui reçoit un accusé de réception a les coordonnées, à la fois des coordonnées mail et téléphoniques, d'un instructeur référent. Donc, c'est par cet instructeur référent, par ce mail générique par équipe, qu'il faut passer pour nous contacter. On peut également contacter les antennes territoriales, qui ont également accès à notre système d'information et qui peuvent dire à la personne où en est le traitement de la demande.
0: Très bien. Et vous, du coup, en tant que directeur, qu'est-ce qui vous a donné envie justement d'être directeur d'une MDPH départementale? Quel est un peu votre parcours?
1: Alors moi, j'ai un parcours, j'ai fait Sciences Éco à Nancy, et puis après concours administratif. Donc c'était jusqu'ici assez large pour entrer dans la fonction publique, avec une première expérience sur l'insertion. Donc déjà sur le champ social, sur l'insertion et donc l'ancêtre du RSA, le RMI, puis une évolution plus largement sur la prévention, l'insertion et le développement, notamment le champ de l'éducation spécialisée et les conventions avec les centres médico-sociaux par exemple. Et j'ai été mobilisé à la création des MDPH en 2006, sur cette nouvelle loi, hein, la loi 2005, hein, qui crée les MDPH et qui crée de nouveaux droits pour les personnes en situation de handicap. Donc j'ai été vraiment intéressé par ce développement de quelque chose de nouveau pour pouvoir apporter aux personnes de nouveaux droits qui permettent de compenser concrètement les conséquences du handicap. Et voilà, c'est un petit peu à ce stade ma carrière, de se dire comment on peut par des décisions, par des dispositifs, par des prestations, faire en sorte que les personnes en situation de handicap sont impliquées comme les autres dans notre société.
0: Et ça fait combien de temps que vous êtes directeur ?
1: Depuis 2006. Donc on va bientôt fêter les 20 ans.
0: Effectivement, effectivement. Oui, vous avez vu le tout début de la MDPH en plus. Donc l'évolution sur les 20 ans, est-ce que... Enfin, là on parlait de 5 à 10 ans du coup tout à l'heure, mais est-ce que... l'évolution de 20 ans, est-ce que ça a quand même bien progressé ou est-ce que ça a pris du temps et là du coup vous dites qu'il faut peut-être accélérer un petit peu justement?
1: Je n'ai jamais réussi à m'ennuyer en 20 ans.
0: C'est déjà ça.
1: Parce que il y a des choses nouvelles sans arrêt et le chemin vers la reconnaissance du handicap et vers une offre plus adaptée, plus diversifiée pour les personnes en situation de handicap, est finalement très très riche. Chaque année, il y a des nouveaux dispositifs qui se créent, des prestations qui se créent ou qui s'élargissent, et donc en fait, il y a un enjeu très important de faire évoluer l'offre par rapport aux besoins des personnes. Et effectivement, on voit qu'en 20 ans, cette offre, elle s'est considérablement enrichie en quantité, mais surtout beaucoup en qualité. Donc il y a des prestations supplémentaires, il y a des types d'établissements qui existent aujourd'hui, ou plutôt des types de services aujourd'hui qui sont beaucoup plus diversifiés et beaucoup plus nombreux. Donc il y a un chemin très important a été fait dans la quantité et dans la diversification, dans la qualité de l'offre. Pour autant, ça je vous parle d'un niveau institutionnel, quand on se place au niveau de la personne, ça va jamais assez vite et c'est jamais assez diversifié. On a par exemple encore beaucoup aujourd'hui de listes d'attente, à la fois sur des services pour les enfants ou pour les adultes ou pour des établissements. Si on parle des délais d'attente sur les instituts médico-éducatifs, c'est plusieurs mois, voire même pour certains plusieurs années. La même chose pour certains services d'éducation et de soins à domicile. Donc on a encore beaucoup de choses à développer en termes d'amélioration de la qualité et de la fluidité de l'offre pour répondre vraiment aux besoins de la manière la plus satisfaisante possible. Aujourd'hui, on fait encore beaucoup trop souvent des plans B parce qu'on sait que le plan A, qui correspond vraiment aux besoins de l'enfant, ne peut pas être mis en place tout de suite. Donc il y a beaucoup de choses qui ont été faites, mais il y a encore beaucoup de choses à faire.
0: Effectivement. Et vous allez fêter les 20 ans du coup ou pas ?
1: J'y suis pas encore, mais ça devrait se faire, oui.
0: Eh bien, merci beaucoup Stéphane Tuissine, donc directeur dans la MDPH 54, pour toutes ces informations. Et donc on n'hésite pas à se renseigner sur le site internet de la MDPH 54 aussi pour toute demande. Et il ne reste plus qu'à vous souhaiter une très bonne journée. Merci. Au revoir.
1: Merci à vous. Au revoir.
0: Et si vous souhaitez prendre contact avec l'antenne de la MDPH en Terre de Lorraine, vous pouvez envoyer un mail à stadl@departement54.fr ou par téléphone au 03 83 43 80 22. Leurs locaux sont situés à la maison du département 230, rue de l'Esplanade du Génie à Écrouves. Et pour conclure cette émission de Handicap ou pas cap, je vous propose de la terminer en chanson avec une musique qui donne un peu le sourire justement. Eh bien, ce sera avec la chanson de Pharrell Williams, Happy. Bonne journée à tous sur Radio Déclic.

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Après une première salve de groupe de garage punk rock de la West Coast, voici la suite dans cette 228e émission de Jungle Fever. Ils ont été de tout temps nombreux en Californie, Oregon ou dans l'état de Washington, et le sont encore. Mes précédentes émissions sur Los Angeles, San Francisco ou Seattle n'ont pas suffi à vous faire écouter la crème de cette scène. Alors, en route pour une nouvelle heure de découverte, avec pour débuter un retour dans le passé lointain, fin des années 60, avec les parfaits inconnus The Galaxies, pourtant l'un des groupes architectes du Northwest Sound, proche des Sonics et auteur de quelques EP qui auraient pu les mener au niveau de ces derniers. Voici donc The Galaxies dans le titre Along Comes the Man.

Les groupes de punk rock de la première période, c'est-à-dire 77-78, ne manquent pas, surtout à Los Angeles ou San Francisco. Beaucoup n'ont eu qu'une existence éphémère, comme The Bags de Los Angeles, un album en 78 et une compilation All Backed Up, regroupant tous leurs travaux, est sorti en 2007. À noter que deux membres ont joué un temps aux côtés de Jeffrey Lee Pierce dans le Gun Club. Ou The Chiefs de Los Angeles aussi, qui ont été une source d'inspiration pour nombre de suiveurs comme Bad Religion. Proche du hardcore et mélodique, ils n'ont sorti que quelques EP et sont présents dans différentes compilations. Idem les précédents, un album posthume en 1997 et on note une reformation en 2017, le bassiste qui a remis le couvert comme un chef après le décès du leader. Voici donc de suite The Bags dans Violent Girl, suivi de The Chief dans le titre Blues.

The Zodiac Killers de San Francisco sont de vrais tueurs musicalement parlant. Le groupe a été formé par Greg Lowery, par ailleurs patron du respectable label Rip Off Records, réceptacle d'une masse imposante de combos du même acabit qui mériterait bien une émission à eux seuls. Ça viendra peut-être, j'y pense. The Zodiac Killers, c'est quatre très bons albums entre 1999 et 2005. Et ce Greg Lowery, encore un pur stakhanoviste du rock, est à l'origine de quatre autres groupes légendaires, Supercharger, The Rip-Offs, The Infections et The Control Freaks, ces derniers déjà passés dans mon émission. Eh bien, ça sera le coup de cœur de l'émission avec ces Zodiac Killers et trois titres de suite assez courts, Accidental Homicide, suivi de Don't Talk to Me du LP Have a Blast et UFO Invasion du LP Radiation Beach.

Voilà, c'était Zodiac Killers, coup de cœur de l'émission. The Automatics de Portland, dans l'Oregon, ont existé de 1994 à 2000, et à ne pas confondre avec des homonymes anglais. Ce trio américain a redonné un coup de fouet à l'éthique punk de la côte ouest, avec 4 albums et une bonne poignée de EP. Leur dernier, Murder / Suicide, en est une pièce maîtresse à découvrir si vous ne connaissez pas. Voici The Automatics dans Mystery.

The Fumes, à ne pas confondre avec des homonymes australiens, était de Spokane dans l'état de Washington. Du punk rock d'un tel niveau, j'en redemande, c'est carré, puissant et surtout efficace dans 3 ou 4 albums datant des 90s à découvrir pour les amateurs. 2 titres de suite, Pure Bad Luck, suivi de Human Shield, tiré de l'excellent LP Pure Bad Luck, sorti en 98, The Fumes.

L'anecdote de cette émission va porter sur les radios pirates. En 1966, des radios pirates inondaient de pop musique la Grande-Bretagne depuis des bateaux à l'abri dans les eaux internationales, donc juridiquement intouchables, afin de contourner le monopole d'État. Leur cible, les teenagers frustrés, qui ne trouvaient pas leur compte sur l'hégémonique BBC. Cette chère British Broadcasting Corporation communiquait trop bien à leurs auditeurs l'ennui et la grisaille. Il fallait de l'enthousiasme, du dynamisme, de l'humour, raconte Philippe Rowe dans le numéro 2 de Rock & Folk. La pionnière des radios pirates est la station suédoise Skens Radio Mercure, créée par Nils-Erik Svensson. Ce jeune transfuge de la radio nationale s'est décidé en décembre 58 à narguer son gouvernement en émettant depuis les eaux de la mer Baltique. Radio Mercure a probablement été la première station de radio commerciale au monde. Elle a été rebaptisée Radio Seeds en 1962. Son type de fonctionnement a inspiré d'autres passionnés scandinaves et anglo-saxons à faire de même. Ainsi sont apparus Radio England, Radio London, Radio 270, Radio Caroline et d'autres. Elles émettaient sur les grandes ondes, vivaient grâce à la diffusion de publicités. Des chalutiers à pavillon hollandais faisaient des navettes quotidiennes entre le petit port anglais de Felixstowe, où ces stations offshore avaient leur base terrestre, et les bâtiments au large des côtes britanniques. Ils assuraient le ravitaillement, apportaient le courrier et les disques, transitaient le personnel, présentateurs et équipage, et quelquefois des reporters. Chacune de ces radios avait son ou ses disques jockeys favoris avec leur ton propre qui tranchait avec les radios publiques. Figure majeure à l'antenne, le disc jockey proposait des nouveautés, lançait des jingles, renouvelait sans cesse la programmation. Wonderful Radio London, surnommée Big L, avait les disc jockeys les plus populaires. Mais des rivalités entre stations sont apparues et sont devenues de plus en plus belliqueuses. C'était une course aux innovations techniques, elle se livrait à une concurrence commerciale acharnée qui s'est traduite jusqu'à des abordages de navires lancés sur des stations adverses. Il y eut même un meurtre, celui de Reginald Calvert en juin 1966 par son rival de Radio Atlanta. Calvert était à l'origine de Radio Such, rebaptisé Radio City, et manager d'artistes pop dont Screaming Lord Such. Ce tragique épisode et ses histoires sordides de piraterie ont conduit le gouvernement anglais a adopté la loi Marine Broadcasting Offences Act 1967 qui a fait de la radiodiffusion offshore un délit pénal à partir du 15 août 1967. Et pour appuyer son action, la BBC a lancé Radio One avec une programmation en prise directe avec la jeunesse et en embauchant des anciens des radios offshore. Celles-ci ont alors cessé leur activité. Voici donc la suite de l'émission 228 de Jungle Fever consacrée à la West Coast, deuxième partie, et on se rend fois de plus à Portland avec The Observers qui ont existé de 2002 à 2005 avec un seul album en 2004, So What's Left Now, LP qui a été réédité en 2024, et un des fondateurs est passé ensuite chez les Red Dons que je vous ai déjà fait découvrir. On va écouter The Observers dans Lead Pill.

de Seattle, The Acapulco Lips est un quatuor mixte dont au chant une voix doucereuse et éthérée sur des riffs de guitare pleins de fuzz et de réverbération qui nous emporte dans deux albums pleins de soleil sortis en 2016 et 2025, mêlant le charme des groupes féminins des années 60 avec un brin de psychédélisme. C'est réjouissant, une machine remontée le moral en cas de vague à l'âme. On va écouter deux titres des Acapulco Lips, Awkward Waltz du premier LP, son titre, suivi de Pas d'échappatoire du second LP intitulé Now, The Acapulco Lips.

C'était The Acapulco Lips. The Wheel Kings de Portland s'est formé en 1994. Ce loud, fast and dirty garage punk rock'n'roll band a sorti 4 ou 5 albums dans la décennie suivante avant de disparaître. Un des membres s'est ensuite investi dans Problems, dans 3 albums entre 2011 et 2017 à l'énergie plus punk que son groupe précédent. Un titre de chaque, The Wheel Kings, qui veut dire les faibles, dans Far Too Long du LP Rock'n'Roll Owes Me, suivi des Problems dans Gotta Get Away From You, tiré du LP Make It Through the Night.

C'était problème, c'est pour ceux que ça intéresse, pour faciliter vos recherches. Sachez que le nom s'écrit avec un point entre chaque lettre, en majuscule. On continue avec The Monomen, qui sont issus de Bellingham, dans l'état de Washington. Ce groupe s'est formé en 1987 et a sorti quelques pépites de garage rock, comme on aime bien ici à Jungle Fever. En effet, leur son est un concentré de guitare fortement distordu sur des vocaux rageurs, une parfaite ressucée des groupes protopunk et de garage rock de l'état de Washington des années 60, tel The Sonics. Voici The Monomen dans Swampland, tiré de leur LP Wake sorti en 1992.

The Makers de Spokane, toujours dans l'état de Washington, se sont formés en 1991. Ils me font penser un peu aux Milkshakes, toute cette scène, la Chatham Sound de l'est de Londres. On écoute The Makers dans A Better Way Down, tiré de leur LP Rockstar Gold.

MXPX est un trio de Bremerton dans l'état de Washington et qui n'a pas cessé en 30 ans de nous abreuver d'un rock abrasif faisant penser à nos FX, déjà par le nom, mené par l'immense chanteur Mike Ferreira, il mesurerait 2m06, leur pop punk se réclame aussi de groupes comme Green Day, Offspring et toute la scène grunge des années 90, nettement moins connus que ceux-ci, mais tout aussi bons à mon point de vue, et leurs pochettes sont plutôt marrante. On écoute MXPX dans This Is What You Told Me, tiré du LP Find A Way Home, sorti en 2023.

Voilà, c'est terminé pour cette 228e de Jungle Fever, consacrée à la West Coast. La prochaine, la 229, eh bien, retour en France pour une petite sélection de groupes de notre pays. En attendant, vous pouvez réécouter toutes mes émissions sur cinedtoneta.com. À très bientôt pour la prochaine émission Jungle Fever.

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